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2: Bonsoir à tous. Emmanuel Macron l'affirme, la situation du hantavirus est sous contrôle. Le chef de l'État assure que le gouvernement a mis en place des protocoles extrêmement rigoureux en consultation avec les meilleurs experts. À 7h, une Française de 65 ans contaminée est hospitalisée à l'hôpital Bichat dans Paris dans un état grave et les 22 cas contacts sont hospitalisés ou en cours de l'être. Aucun d'entre eux ne présente de symptômes. Selon la ministre de la Santé, il n'y a pas d'éléments en faveur d'une circulation du virus sur le territoire national. Deuxième refus consécutif de la part du Sénat sur l'ensemble de la proposition de loi créant un droit à l'aide à mourir. Le président des Républicains, Bruno Retailleau, a appelé l'organisation d'un référendum sur cette réforme sociétale majeure et une réforme clé du deuxième quinquennat Macron. En ces temps où la culture est de plus en plus menacée, le 79e Festival de Cannes a été lancé ce soir et la maîtresse de cérémonie, Ay Haidara, a donné une dimension politique à son discours d'ouverture. L'un des membres du jury, le Britannique Paul Laverty, a été encore plus radical en dénonçant une époque où les fous guident les aveugles, entre, je cite, « violences systématiques, le génocide à Gaza et tous les conflits horribles ». Selon une première étude, l'expérimentation de l'uniforme promue en 2023 par Gabriel Attal lors de son passage à l'éducation nationale comme moyen d'atteindre l'égalité sociale a eu, je cite, des effets inégaux et globalement limités. Le New York Times démonte les propos de Donald Trump. Le quotidien affirme que l'Iran a conservé d'importantes capacités en matière de missiles. Téhéran aurait à nouveau rendu opérationnel 30 de ses 33 sites de lancement de missiles le long du détroit d'Ormuz. Fort de cette vigueur, l'Iran tient la barre et refuse d'amender ses propositions pour mettre durablement fin à la guerre qui sont jugées par Donald Trump comme bonnes à mettre à la poubelle. Fin de citation. Après l'expulsion d'avant-hier à la suite d'un coup de coude, Victor Wembanyama fait son retour. La star du basket n'ayant pas été suspendue par la NBA, l'intérieur français des Spurs joue donc dans quelques minutes le match 5 ultra important des demi-finales de Conférence Ouest face au Minnesota Timberwolves. Il est 2h02 sur le 107.7. Prochain rendez-vous avec l'actualité dans une heure. Prochain point trafic après la météo.

0: La météo pour cette journée de mercredi avec, eh bien, une journée qui sera dans la matinée avec un bandeau pluvieux nuageux sur les côtes de la Manche jusqu'en Bretagne, mais également aussi l'extrême sud avec les départements pyrénéens. Entre deux, il fera plutôt beau. Par contre, dans l'après-midi, les pluies vont se transformer en orages et vont gagner un peu plus de terrain pour s'installer durablement dans la moitié nord du pays avec très peu de départements qui n'auront pas justement ces mauvaises conditions météo. Il y a même des orages donc attendus à Paris et dans le Grand Est. Dans la moitié sud, ça va un petit peu mieux, mais on aura quand même des averses faibles dans les départements pyrénéens jusqu'à Toulouse et par contre un beau temps à Niort, à Bordeaux, à La Rochelle et à Limoges. Les températures entre 12 et 18 degrés, les minimales à Alençon, les 13 degrés à Paris et à Brest, 14 degrés à Strasbourg, 15 degrés à Tours et à Nantes, 16 degrés à Bordeaux, à Toulouse et à Tarbes, 17 degrés à Mont-de-Marsan, 16 à Biarritz et 18 à Bordeaux.
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2: Le 177, c'est la garantie de rouler en toute sécurité sur le contournement ouest de Strasbourg. Nous reparlons de vos conditions de circulation après les tubes d'hier et d'aujourd'hui.

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1: L'infotrafic, comme chaque quart d'heure sur le 107.7 avec une A355 où ça roule bien, que vous arriviez notamment de Mulhouse, Colmar, Paris, Metz ou Nancy.
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0: 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Vous saurez ça dans quelques minutes.
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0: 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À l'écoute du 107.7, vous savez tout de l'état du trafic, la circulation dans la région. On y revient dans quelques minutes.
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1: Vous empruntez la 355, 25 km d'autoroute à l'ouest de Strasbourg, où la circulation s'écoule sans incident, et ce dans les deux sens de circulation.

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1: Bienvenue sur Radio Vinci Autoroute dans ce nouveau quart d'heure de la musique pour vous accompagner. L'essentiel de l'info, ici et ailleurs, la météo et d'abord un point complet sur le trafic.
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1: Cœur de la région Grand Est, vous passez à l'ouest de Strasbourg via l'A355, autoroute fluide aussi bien direction Paris-Metz, Karlsruhe que direction Colmar et Mulhouse.
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2: Bonsoir à tous. Emmanuel Macron l'affirme, la situation du hantavirus est sous contrôle. Le chef de l'État assure que le gouvernement a mis en place des protocoles extrêmement rigoureux en consultation avec les meilleurs experts. Une Française à 7 heures de 65 ans contaminée est hospitalisée à l'hôpital Bichat de Paris dans un état grave. Les 22 cas contacts sont hospitalisés en ce moment et ou en cours de l'être. Aucun d'entre eux ne présente de symptômes. Selon la ministre de la Santé, il n'y a pas d'éléments en faveur d'une circulation du virus sur le territoire national. Deuxième refus consécutif de la part du Sénat sur l'ensemble de la proposition de loi créant un droit à l'aide à mourir. Le président des Républicains, Bruno Retailleau, a appelé à l'organisation d'un référendum sur cette réforme sociétale majeure, une réforme clé du deuxième quinquennat Macron. En ces temps où la culture est de plus en plus menacée, le 79e Festival de Cannes s'est ouvert ce soir et la maîtresse de cérémonie, Aïe Aïdera, a donné une dimension politique à son discours d'ouverture. L'un des membres du jury, le Britannique Paul Laverty, a été bien plus radical en dénonçant une époque où les fous guident les aveugles et, entre, je cite, « violence systématique », le génocide à Gaza et tous ces conflits horribles. Selon une première étude, l'expérimentation de l'uniforme promu il y a 3 ans par Gabriel Attal lors de son passage à l'éducation nationale comme moyen d'atteindre l'égalité sociale a eu, je cite, des effets inégaux et globalement limités. Le New York Times démonte les propos de Donald Trump. Le quotidien affirme que l'Iran a conservé d'importantes capacités en matière de missiles. Téhéran aurait à nouveau rendu opérationnel 30 de ses 33 sites de lancement de missiles le long du détroit d'Ormuz. Fort de cette vigueur, l'Iran maintient la barre et refuse d'amender à ses propositions pour mettre fin durablement à la guerre qui sont jugées par Donald Trump comme bonnes à mettre à la poubelle. Et puis après l'exclusion d'avant-hier suite à un coup de coude, Victor Wembanyama fait un retour tonitruant. La star du basket n'ayant pas été suspendue par la NBA, l'intérieur français peut jouer donc ce match 5 ultra important des demi-finales de Conférence Ouest pour les Spurs face aux Minnesota Timberwolves. À 6 minutes de la mi-temps, les Spurs mènent de 14 points et Victor Wembanyama a inscrit 18 points et pris 8 rebonds en seulement 11 minutes. C'est pas mal. 3h02 sur le 107.7. Prochain rendez-vous avec l'actualité dans une heure. Retour au trafic après la météo. La météo pour cette journée qui vous attend de mercredi avec dans la moitié nord et notamment sur les côtes de la Manche un temps gris et pluvieux. Ce sera gris et pluvieux également dans les départements pyrénéens. Entre deux, il fera plutôt beau. Par contre, dans l'après-midi, dans la moitié nord, ça se gâte un peu avec des nuages bas, de la pluie, très très peu de passages ensoleillés et surtout des orages qui sont attendus dans la région parisienne et dans le Grand Est. Un temps plus pluvieux, pas orageux, mais pluvieux quand même dans les départements pyrénéens. Les températures entre 12 et 18 degrés, avec 12 degrés à Alençon et Lille pour les minimales, 13 degrés à Paris.

0: ainsi qu'à Brest, 14 à Strasbourg, 15 à Tarbes, 16 à Toulouse et à La Rochelle, 16 également à Biarritz et 18 à Bordeaux.
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2: 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On continue, nous, en musique. Rendez-vous dans une dizaine de minutes, à peine, pour un nouveau point trafic avec la rédaction du 107.7.

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1: Circulation fluide à l'ouest de Strasbourg. En effet, ça roule bien dans les deux sens de l'A355. Mais si vous apercevez les services de sécurité en intervention, décalez-vous sur la voie opposée pour passer en toute sécurité.
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0: Vous êtes à proximité de Strasbourg sur l'A355. Bonne route à tous. Nous nous intéressons à l'état du trafic très vite. En attendant, un peu de musique sur le 107.7.
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1: Vous voyagez à l'écoute du 107.7 sur la 355 qui vous permet de contourner Strasbourg par l'ouest. Vous arrivez de Colmar, Sélestat, Molsheim, Haguenau, Brumath ou encore Metz. Eh bien, sachez que le trafic est fluide.

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1: 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Et vous le savez, à chaque nouvelle difficulté rencontrée sur la route, nous n'hésitons pas à interrompre nos programmes. Prochain point trafic dans une poignée de minutes.
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1: Ça roule correctement en ce moment sur le contournement ouest de Strasbourg, vers le nord comme vers le sud de l'Alsace. Trafic fluide sur la 355.

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1: Merci d'écouter Radio Vinci Autoroute au programme de ce nouveau quart d'heure de la musique, le point sur l'actualité nationale et internationale, la météo et tout de suite le trafic.
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1: L'infotrafic, comme chaque quart d'heure sur le 107.7 avec une A355 où ça roule bien, que vous arriviez notamment de Mulhouse, Colmar, Paris, Metz ou Nancy.
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0: Merci d'être avec nous. Bonne route. Tout de suite, l'actu nationale et internationale, puis votre météo.
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2: Bonjour à tous. Emmanuel Macron l'affirme, la situation du hantavirus est sous contrôle. Le chef de l'État assure que le gouvernement a mis en place des protocoles extrêmement rigoureux en consultation avec les meilleurs experts. À 7h, une Française de 65 ans contaminée est hospitalisée à l'hôpital Bichat de Paris dans un état grave. Et les 22 cas contacts sont hospitalisés ou en cours de l'être et aucun d'entre eux ne présente de symptômes. Selon la ministre de la Santé, il n'y a pas d'éléments en faveur d'une circulation du virus sur le territoire national. En ces temps où la culture est de plus en plus menacée, le 79e Festival de Cannes a été lancé ce soir et la maîtresse de cérémonie, Aïe Haïdara, a donné une dimension politique à son discours d'ouverture. L'un des membres du jury, le Britannique Paul Laverty, a été bien plus radical en dénonçant une époque où les fous guident les aveugles et entre, je cite, ces violences systématiques, le génocide à Gaza et tous ces conflits horribles. Le New York Times démonte les propos de Donald Trump. Le quotidien affirme que l'Iran a conservé d'importantes capacités en termes de missiles. Téhéran aurait à nouveau rendu opérationnel 30 de ses 33 sites de lancement le long du détroit d'Hormuz. Fort de cette vigueur, l'Iran maintient la barre et refuse d'amender des propositions pour mettre durablement fin à la guerre qui sont jugées par Donald Trump comme bonnes à mettre à la poubelle. Alors que les pourparlers sont au point mort, la Chine exhorte le Pakistan à intensifier ses efforts de médiation entre l'Iran et les États-Unis. Le chef de la diplomatie chinoise a aussi insisté sur la nécessité de maintenir le cessez-le-feu à tout prix et de traiter de manière appropriée la question du détroit d'Hormuz. Donald Trump est justement attendu ce soir en Chine, partenaire stratégique et économique primordial de l'Iran. Après l'exclusion d'avant-hier à la suite d'un coup de coude, Victor Wembanyama fait un retour tonitruant, la star du basket n'ayant pas été suspendue par la NBA, c'est ce qu'il aurait pu craindre. L'intérieur français des Spurs joue en ce moment le match 5 ultra important des demi-finales de Conférence Ouest contre les Minnesota Timberwolves. Il y avait 2-2 avant ce match 5 et après, à la fin du troisième quart-temps, les Spurs mènent toujours de 13 points avec Wembanyama, 24 points, 14 rebonds et 2 contre en à peine plus de 25 minutes. Il est 4h02 sur le 107.7, prochain rendez-vous avec l'actualité dans une heure. Retour au trafic après la météo. La météo à prévoir pour cette journée de mercredi avec un Bordeaux pluvieux sur les côtes de la Manche, de Brest jusqu'à Lille, mais aussi dans l'extrême sud-ouest, dans les départements pyrénéens. Ce sera plutôt ensoleillé entre les deux. Par contre, dans l'après-midi, malheureusement dans la moitié nord, bien le mauvais temps gagne du terrain pour s'installer un peu partout. Une alternance avec quelques éclaircies, parfois rares éclaircies sur les côtes de la Manche. Un temps pluvieux orageux en région parisienne et dans le Grand Est, ainsi que dans les Hauts-de-France à Lille. Et dans le sud-ouest, par contre, il fera beau à Bordeaux et en Dordogne, mais il ne fera pas beau dans les départements pyrénéens comme dans la matinée. Les températures entre 12 et 18, les minimales à Alençon et à Lille, 13 degrés à Paris, 14 à Strasbourg, 15 à Nantes et Tours, ainsi qu'à Tarbes, 16 à Toulouse, à Biarritz et à Clermont-Ferrand, ainsi qu'à La Rochelle et 18 à Bordeaux.
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0: Le 177, c'est la garantie de rouler en toute sécurité sur le contournement ouest de Strasbourg. Nous reparlons de vos conditions.

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1: À l'ouest de Strasbourg, sur l'A355, pas d'incident à signaler. C'est un trafic fluide au cœur de cette agglomération strasbourgeoise.
2: Des agents routiers interviennent sur les voies. Décalez-vous et ralentissez pour passer à leur hauteur en toute sécurité. On écoute ce même message en allemand.
3: Bei Autobahnfahrten werden Sie bestimmt auf Strecken stoßen, wo Sicherheits- oder Arbeitskräfte im Einsatz sind. 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
1: Vous empruntez la 355, 25 km d'autoroute à l'ouest de Strasbourg, où la circulation s'écoule sans incident, et ce dans les deux sens de circulation.

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1: Au cœur de la région Grand Est, vous passez à l'ouest de Strasbourg via l'A355. Autoroute fluide, aussi bien direction Paris-Metz, Karlsruhe, que direction Colmar et Mulhouse.

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1: Merci de votre fidélité à Radio Vinci Autoroute. À suivre, un peu de musique, l'actualité nationale et internationale résumée pour vous, la météo. Mais d'abord, voyons ensemble ce qui se passe sur la route.
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1: Circulation fluide à l'ouest de Strasbourg. En effet, ça roule bien dans les deux sens de l'A355. Mais si vous apercevez les services de sécurité en intervention, décalez-vous sur la voie opposée pour passer en toute sécurité.
2: Pour la sécurité de tous, sur autoroute, on roule à droite. 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

0: 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Tout de suite, les dernières infos à retenir, suivies de la météo.
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2: Bonjour à tous. Après une affaire longue d'une décennie, le parquet général doit annoncer ce mercredi les peines qu'il requiert à l'encontre de Nicolas Sarkozy et de ses 9 co-prévenus dans l'affaire du financement libyen de la campagne présidentielle de 2007. La décision est attendue en fin d'après-midi avant un jugement définitif attendu lui le 30 novembre. Comme lors du premier procès, le ministère public a demandé au juge de déclarer Nicolas Sarkozy coupable et de l'ensemble des faits pour lesquels il est poursuivi. Aucun risque de développement du hantavirus en France. Emmanuel Macron et Stéphanie Rist, la ministre de la Santé, sont pour l'heure catégoriques. Le pays a mis en place des protocoles extrêmement rigoureux, selon le chef de l'État. À 7h, une Française de 65 ans contaminée est hospitalisée à Paris dans un état grave. Et les 22 cas contacts sont hospitalisés ou en cours de l'être. En ces temps où la culture est de plus en plus menacée, le 79e Festival de Cannes a été lancé hier soir et la maîtresse de cérémonie Aïdara a donné une dimension politique à son discours d'ouverture. L'un des membres du jury, le Britannique Paul Laverty, a été plus radical en dénonçant, je cite, des violences systématiques, le génocide à Gaza et tous ces conflits horribles à travers le monde. Selon le New York Times, l'Iran a conservé d'importantes capacités en matière de missiles, y compris sur le détroit d'Ormuz. Donald Trump affirmait pourtant le contraire. Un indicateur pour savoir le vrai du faux, l'Iran reste intransigeant sur ses propositions pour une fin de conflit qui sont jugées par le président américain comme bonnes à mettre à la poubelle. Fin de citation. Alors que les pourparlers sont au point mort, la Chine exhorte le Pakistan à intensifier ses efforts de médiation entre l'Iran et les États-Unis, mais aussi sur la nécessité de maintenir le cessez-le-feu à tout prix pour traiter la question du détroit d'Ormuz. Donald Trump est justement attendu ce soir en Chine, un allié stratégique et économique de l'Iran. Avec un excellent Victor Wembanyama, les Spurs de San Antonio reprennent l'avantage face aux Minnesota Timberwolves lors du match 5 des demi-finales de Conférence Ouest en NBA. Les Texans s'imposent largement 126-97 avec 27 points et 17 rebonds d'un excellent Wemby. Les Spurs sont à une victoire des finales de Conférence. 5h02 sur le 107.7. Prochain rendez-vous avec l'actualité dans une heure. Retour au trafic après la météo. La météo ne sera pas forcément belle, elle sera assez irrégulière en cette journée, puisque ce mercredi on attend un bandeau nuageux et pluvieux sur les bords de la Manche, mais aussi dans les départements pyrénéens. Ce sera ensoleillé ailleurs et dans l'après-midi, dans la moitié nord, ça se gâte un peu avec un temps gris, pluvieux, même orageux en région parisienne et aussi dans le Grand Est et dans les Hauts-de-France. Plus au sud, ce sera une alternance entre le beau et le gris, puisque le gris devrait quand même rester bien présent avec quelques averses dans les départements pyrénéens. Température entre 12 et 18 degrés cet après-midi, 12 à Alençon et Lille pour les minimales, 13 à Paris à Brest, 14 à Strasbourg, 15 à Nantes et à Tours, ainsi qu'à Tarbes, 16 à Toulouse, à La Rochelle et à Bourges, et 17 degrés à Bordeaux pour les maximales.
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3: 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On continue, nous, en musique. Rendez-vous dans une dizaine de minutes, à peine, pour un nouveau point trafic avec la rédaction du 107.7.

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1: Vous voyagez à l'écoute du 107.7 sur la 355 qui vous permet de contourner Strasbourg par l'ouest. Vous arrivez de Colmar, Sélestat, Molsheim, Haguenau, Brumath ou encore Metz. Eh bien, sachez que le trafic est fluide.
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0: Vous êtes à proximité de Strasbourg sur l'A355. Bonne route à tous. Nous nous intéressons à l'état du trafic très vite. En attendant, un peu de musique sur le 107.7.
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1: Ça roule correctement en ce moment sur le contournement ouest de Strasbourg, vers le nord comme vers le sud de l'Alsace. Trafic fluide sur la 355.

0: 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Et vous le savez, à chaque nouvelle difficulté rencontrée sur la route, nous n'hésitons pas à interrompre nos programmes. Prochain point trafic dans une poignée de minutes.
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1: L'infotrafic, comme chaque quart d'heure sur le 107.7 avec une A355 où ça roule bien, que vous arriviez notamment de Mulhouse, Colmar, Paris, Metz ou Nancy.
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1: Bon début de journée sur Radio Vinci Autoroute. Au programme de ce nouveau quart d'heure, le point sur l'actualité, la météo, de la musique et d'abord le trafic.
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1: Une matinée où ça roule bien, pas d'incident en cours si vous êtes à l'ouest de Strasbourg sur l'A355. Pour autant, conservez de bonnes distances de sécurité avec le véhicule devant vous.
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1: Bonjour à tous. Après une affaire longue d'une décennie, le parquet général doit annoncer ce mercredi les peines qu'il requiert à l'encontre de Nicolas Sarkozy et de ses 9 co-prévenus dans l'affaire du financement libyen de la campagne présidentielle de 2007. La décision est attendue plutôt en fin d'après-midi, avant un jugement définitif attendu le 30 novembre. Comme lors du dernier procès, du premier procès, le ministère public a demandé au juge de déclarer Nicolas Sarkozy coupable de l'ensemble des faits pour lesquels il est poursuivi. Aucun risque de développement du hantavirus en France, c'est tout ce qu'affirment Emmanuel Macron et Stéphanie Rist, la ministre de la Santé. Le pays a mis en place des protocoles extrêmement rigoureux, selon le chef de l'État. À 7h, une Française de 65 ans contaminée est hospitalisée à Paris dans un état grave et les 22 cas contacts sont soit hospitalisés, soit en cours de l'être. En ces temps où la culture est de plus en plus menacée, la 79e édition du Festival de Cannes a été lancée hier soir et la maîtresse de cérémonie, Aïdara, a donné une dimension politique à son discours d'ouverture et l'un des membres du jury, le Britannique Paul Laverty, a été lui beaucoup plus radical en dénonçant, je cite, des violences systématiques, le génocide à Gaza et tous les conflits horribles à travers le monde. Selon le New York Times, l'Iran a conservé d'importantes capacités en matière de missiles, y compris sur le détroit d'Hormuz. Donald Trump affirmait pourtant le contraire. Un indicateur pour savoir le vrai du faux, l'Iran reste intransigeant sur ses propositions pour une fin de conflit qui sont jugées par Donald Trump comme bonnes à mettre à la poubelle. Le chef d'État américain est attendu d'ailleurs ce soir en Chine, chez un allié stratégique et économique majeur de l'Iran. Un duel au sommet en match en retard de la 29e journée de Ligue 1 ce soir. Le RC Lens, qui est deuxième du championnat, accueille le Paris Saint-Germain, leader et quasi-champion, match à 21h. Et puis, avec un excellent Victor Wembanyama, les Spurs de San Antonio reprennent l'avantage face aux Minnesota Timberwolves lors du match 5 des demi-finales de Conférence Ouest en NBA. Les Texans s'imposent 126-97 avec 27 points et 17 rebonds d'un excellent Wemby. Les Spurs ne sont plus qu'à une victoire des finales de Conférence. Il est 6h02 sur le 107.7. Prochain rendez-vous avec l'actualité dans une heure avec Charles Dodon. Retour au trafic après la météo.
2: Merci Clément. La météo de ce mercredi, mercredi 13 mai, bien maussade. Hein. Vraiment, on devrait retrouver un ciel nuageux. Quelques timides apparitions du soleil et des averses qui pourraient être par moments et par endroits orageuses. En tout cas, c'est ce qui est prévu cet après-midi, notamment sur la région parisienne et sur le Grand Est. Les températures sont en baisse, hein, tout particulièrement dans le nord de l'Hexagone ce mercredi 13 mai. Cet après-midi, seulement 13 degrés prévus à Paris. Seulement 14 degrés à Strasbourg, à Rennes, 15 degrés à Nantes et à Tours, 16 degrés à La Rochelle. Un peu plus doux du côté de Bordeaux, avec un temps qui devrait globalement sec cet après-midi, même si des averses sont attendues ce matin. Mais cet après-midi à Bordeaux, on devrait quand même avoir 18 degrés.
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1: Vous circulez dans l'agglomération de Strasbourg sur l'A355, vous arrivez peut-être de Metz, Nancy, Haguenau, Molsheim ou Colmar, et bien sachez que c'est fluide pour ce début de journée.
2: La somnolence est aujourd'hui la première cause d'accidents mortels sur autoroute. Surtout, pensez à faire des pauses régulièrement. On écoute ce même message en anglais.
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1: Trafic fluide ce matin sur la 355 vers le nord comme vers le sud, ça roule bien.

0: Notre rendez-vous mobilité, c'est en partenariat avec Roule Média. Et j'ai le plaisir de recevoir l'une des journalistes de la rédaction, la personne de Marine Madelmont. Bonjour Marine.
1: Bonjour Sébastien.
0: On s'intéresse cette semaine à une pratique frauduleuse. Vous nous alertez sur le quishing. Que se cache-t-il derrière cet anglicisme ?
1: Alors, le terme peut paraître barbare, je vous l'accorde, mais il revient quand même de plus en plus souvent. Alors, quishing, c'est la contraction de QR code et phishing, autrement dit une escroquerie qui détourne un QR code pour piéger l'utilisateur et récupérer ses coordonnées bancaires.
0: Plusieurs scénarios de quishing sont utilisés par les escrocs.
1: Oui, alors le plus classique, c'est le QR code frauduleux qui est collé sur une borne de recharge ou tout simplement un horodateur. Donc vous souhaitez payer, vous scannez et hop, vous tombez sur un faux site parfaitement imité. Même chose avec les fausses contraventions qui se baladent de plus en plus, glissées sous l'essuie-glace. Elles paraissent officielles, mais en fait le QR code renvoie vers une page pirate. Et plus inquiétant encore, même si la pratique reste assez rare en France, certains QR codes déclenchent carrément l'installation d'un logiciel à l'espion sur le téléphone.
0: Comment éviter de se faire avoir tout en continuant d'utiliser des QR codes qui sont quand même bien pratiques ?
1: Alors, il y a quelques réflexes assez simples pour éviter les mauvaises surprises. Ne scannez jamais un QR code dont l'origine vous semble incertaine, qu'il soit collé sur une borne, imprimé sur une amende suspecte ou même reçu par SMS. Vérifiez toujours que ce QR code soit intégré à l'interface numérique d'un service officiel et privilégiez bien sûr systématiquement le Play Store ou l'Apple Store si vous devez télécharger une application. Si jamais vous pensez avoir été piégé, prévenez immédiatement votre banque et signalez l'arnaque sur cybermalveillance.gouv.fr.
0: Et pour tout savoir sur le quishing, j'invite nos auditeurs à retrouver toutes les infos sur votre site media.roule.fr. À très bientôt Marine.
1: À bientôt.
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1: 25 km d'autoroute sans incident. Si vous roulez sur l'A355, direction l'A4, vers Paris, Metz, Nancy, ou direction l'A35, vers Colmar et Mulhouse, ça reste fluide ce matin.

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1: Vous êtes bien sur Radio Vinci Autoroute, le programme qui commence, de la musique, les temps forts de l'actualité, la météo et tout de suite vos conditions de circulation.
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1: Un début de journée calme à l'ouest de Strasbourg. L'autoroute A355 est fluide vers le nord, Paris, Metz, Nancy, comme vers le sud, Colmar et Mulhouse.
2: En cas d'accident, l'intervention des secours se fera plus rapidement si vous appelez depuis une borne d'appel orange. On écoute ce même message en allemand.
3: Im Falle einer Panne oder eines Unfalls greifen Sie lieber zum Not als zum eigenen Telefon, um den Notdienst zu erreichen. 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

0: Xi Jinping d'ouvrir la Chine aux entreprises américaines et a assuré que cette visite serait fructueuse malgré leurs désaccords sur la guerre au Moyen-Orient, le commerce ou encore Taïwan. En France, le parquet général doit annoncer cet après-midi les peines qu'il requiert à l'encontre de Nicolas Sarkozy et de ses 9 co-prévenus dans le procès en appel sur les soupçons de financement libyen de sa campagne présidentielle de 2007. Et comme lors du premier procès, le ministère public a demandé au juge de déclarer Nicolas Sarkozy coupable de l'ensemble des faits pour lesquels il est poursuivi, y compris la corruption et le financement illégal de sa campagne présidentielle victorieuse de 2007. Une Française, ex-passagère du navire de croisière, rondue, s'est gravement touchée par l'antivirus, mais il n'y a pas de signe de circulation du virus dans l'Hexagone, a déclaré hier la ministre de la Santé, Stéphanie Rist. Cette femme de 65 ans avait été rapatriée avec 4 autres passagers dans un vol spécial et se trouve actuellement en réanimation à Paris, à l'hôpital Bichat, dans un état grave. Au total, 22 cas contacts sont hospitalisés. La situation est sous contrôle en France, a assuré Emmanuel Macron. Température basse pour la saison et pluie fréquente, c'est à peu de choses près le menu pour ce long week-end de l'Ascension. Côté trafic, du monde attendu sur la route, c'est notamment par Bison Futé qui a hissé son drapeau rouge et même noir en Auvergne-Rhône-Alpes aujourd'hui. En football, Lens Paris Saint-Germain ce soir en match en retard en Ligue 1. Match de gala mais sans enjeu entre le leader au classement, pas encore officiellement un champion, et son dauphin. Coup d'envoi à 21h. Et puis le succès de Rodez hier soir sur la pelouse du Red Star 3-2. Les Ruthénois joueront à Saint-Étienne vendredi. On rappelle que le vainqueur de ce match affrontera ensuite en match aller-retour le 16e de Ligue 1. C'est la fin de ce Flash Info. Le retour de l'infotrafic dans un instant, juste après votre météo. Avec bien un temps maussade imprévu globalement pour ce week-end de l'Ascension, et ça commence même avant ce week-end avec des nuages, avec des éclaircies, avec des averses, mais aussi des températures bien basses. Seulement par exemple 13 degrés cet après-midi à Paris, seulement 12 degrés prévus à Alençon. On aura 14 degrés à Rennes, à Strasbourg, 15 degrés à Tours, 16 degrés à La Rochelle, 18 degrés à Bordeaux.
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1: Vous vous trouvez sur le contournement ouest de Strasbourg ce matin, et bien que vous rouliez vers Paris-Metz, Karlsruhe ou vers Colmar et Mulhouse, pas d'incident en cours.
2: Des pneus mal gonflés vous mettent en danger. Pensez à vérifier leur pression régulièrement. On écoute ce même message en anglais.
3: Low tire pressure or tires in poor condition considerably impairs road holding, increases braking distances and leads to excess fuel consumption. 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
1: Vous vous trouvez en Alsace ce matin, vous traversez l'agglomération de Strasbourg via l'A355. Il n'y a ni incident, ni accident, ni bouchon sur cet axe de contournement ouest de la ville.

0: ce week-end, en Alsace, le rendez-vous incontournable du tennis féminin. Les internationaux de Strasbourg qui entrent dans leur dernière ligne droite avant Roland-Garros. Chaque année, le tournoi rassemble certaines des meilleures joueuses du monde. Une montée en puissance spectaculaire, idéale pour prendre le pouls des favorites à quelques jours du Grand Chelem parisien. Côté divertissement sinon, cap sur l'Alsace et le festival L'Humour des Notes fait son grand retour à Haguenau. Ça continue encore ce week-end, la ville se transforme en scène à ciel ouvert avec le meilleur des arts de la rue et de l'humour musical. Spectacle, performance décalée et bonne humeur sont au programme en plein cœur de la ville. Sport de haut niveau ou rire partagé, ce week-end en Alsace, faites votre choix ou profitez des deux événements.
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1: Une matinée où ça roule bien, pas d'incident en cours si vous êtes à l'ouest de Strasbourg sur l'A355. Pour autant, conservez de bonnes distances de sécurité avec le véhicule devant vous.

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2: 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Au programme de ce quart d'heure, les principales infos du matin, la météo, une pause musicale et on commence par le trafic.
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2: Vous circulez dans l'agglomération de Strasbourg sur l'A355, vous arrivez peut-être de Metz, Nancy, Haguenau, Molsheim ou Colmar. Eh bien sachez que c'est fluide pour ce début de journée.
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0: 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Comme promis, on fait un tour d'horizon de l'actualité et des prévisions météo du jour.
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2: Bonjour à tous. Le taux de chômage augmente en France de 0,2 points selon l'INSEE au premier trimestre et dépasse le seuil symbolique des 8%. C'est son plus haut niveau depuis 5 ans. Une Française est gravement touchée par l'antivirus, mais il n'y a pas de signe de circulation du virus dans l'Hexagone, a rassuré hier la ministre de la Santé, Stéphanie Rist. La femme de 65 ans, ex-passagère du navire de croisière Ondus, avait été rapatriée avec 4 passagers et se trouve en ce moment à Paris, à l'hôpital Bichat, dans un état grave. Au total, 22 cas contacts sont hospitalisés. La situation est sous contrôle en France, a assuré Emmanuel Macron. Le parquet général doit annoncer aujourd'hui les peines qu'il requiert à l'encontre de Nicolas Sarkozy et de 9 autres coprévenus dans le procès en appel

0: une affiche de gala qui devrait être une finale, mais qui finalement se révèle sans enjeu ce soir. Match en retard en Ligue 1. Lens reçoit le PSG à 21h. Et puis c'est une première depuis 22 ans. L'équipe de France est contrainte de jouer un match de barrage pour se qualifier pour les prochains mondiaux. C'est du handball, double confrontation face à la République tchèque. Match aller ce soir à 20h à l'extérieur. Match retour dimanche à Orléans pour les coéquipiers du capitaine Ludovic Fabregas. C'est la fin de ce Flash Info. Le retour de l'infotrafic, c'est dans un instant. Et c'est à suivre juste après la météo. Et on est parti pour plusieurs jours de temps globalement instable sur l'Hexagone pour ce week-end de l'Ascension, et ça va démarrer dès aujourd'hui avec ce matin un temps globalement calme, voire encore ensoleillé, avec en tout cas de belles apparitions du soleil. Mais on devrait avoir tout au long de cette journée aussi de plus en plus de nuages et des averses qui pourraient être orageuses cet après-midi, par exemple sur la région parisienne ou l'Alsace, où les températures n'excéderont pas les 13 degrés cet après-midi à Paris. 14 degrés attendus à Strasbourg, 15 à Nantes, à Tours, 16 à La Rochelle. On devrait tout de même avoir, sous les éclaircies, 18 degrés cet après-midi à Bordeaux.
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1: 25 km d'autoroute sans incident. Si vous roulez sur l'A355, direction l'A4, vers Paris, Metz, Nancy, ou direction l'A35, vers Colmar et Mulhouse, ça reste fluide ce matin.

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Vous rejoignez peut-être en Alsace la 355 en provenance de Colmar et Mulhouse. Au tout début de cet axe, kilomètre 2, en direction l'autoroute A4 et Karlsruhe, un camion est en panne et gêne sur la voie de droite. Des équipes de Vinci Autoroute dans ce secteur à venir. Vous ne passez que sur la voie de gauche.

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1: 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Présentation avec Stéphane Mora, responsable d'un des PC sécurité.
2: Leur mission, c'est de superviser le trafic, faire intervenir les moyens de secours ou les personnes de Vinci Autoroute pour aller protéger les événements et informer les automobilistes à l'aide de panneaux à messages variables au-dessus de l'autoroute.
1: Leur lien est permanent avec les patrouilleurs grâce à une radio interne.
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4: 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On va poser...
1: Et ils travaillent avec les préfectures des départements que l'autoroute traverse en cas d'événement majeur.
2: La décision de mettre en place, dans certains cas, une sortie obligatoire, c'est toujours la préfecture qui va valider cette mesure d'exploitation pour garantir à l'automobiliste son voyage.
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1: Ces opérateurs des PC sécurité vous répondent également à la borne orange. En cas de problème, c'est le meilleur moyen de les informer d'une situation à risque.
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1: Et peut-être en Alsace, la 355 en provenance de Colmar et Mulhouse, au tout début de cet axe kilomètre 2 en direction l'autoroute A4 et Karlsruhe. Un camion est en panne et gêne sur la voie de droite. Intervention des équipes de Vinci Autoroute dans ce secteur à venir. Vous ne passez que sur la voie de gauche.

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1: Bienvenue sur Radio Vinci Autoroute. Dans un instant, nous ferons un tour d'horizon de l'actu et de la météo, et puis évidemment un peu de musique, et tout de suite, le point sur vos conditions de circulation.
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1: Vous vous trouvez sur le contournement ouest de Strasbourg ce matin, et bien que vous rouliez vers Paris-Metz, Karlsruhe ou vers Colmar et Mulhouse, pas d'incident en cours.
2: Un obstacle sur les voies, c'est un danger. 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On écoute ce même message en allemand.
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2: Bonjour à tous. Le chômage est au plus haut en France depuis 5 ans. Selon l'INSEE, il franchit la barre symbolique des 8%, progressant de 0,2 points au premier trimestre de cette année. Avant la visite de Donald Trump, la Chine appelle le Pakistan à intensifier ses efforts de médiation entre l'Iran et les États-Unis. Donald Trump est d'abord d'Air Force One, direction Pékin, première visite en Chine d'un président américain depuis celle qu'il avait lui-même effectuée en 2017. Et alors que le conflit s'enlise au Moyen-Orient et que le détroit d'Ormuz reste bloqué, il n'y a pas de pénurie de kérosène, déclare ce matin le ministre des Transports. Il y a encore des stocks commerciaux, des stocks stratégiques. Les Français qui souhaitent prendre l'avion pour partir en congé cet été pourront le faire, assure Philippe Tabarot, ajoutant qu'aucune destination n'était pour l'heure déconseillée en raison de l'antivirus. Une Française ex-passagère du navire de croisière Ondius est gravement touchée par l'antivirus. Mais il n'y a pas de signe de circulation du virus dans l'Hexagone, a tenté de rassurer hier la ministre de la Santé, Stéphanie Rist. Au total, 22 cas contacts sont actuellement hospitalisés. La situation est sous contrôle en France, a même assuré Emmanuel Macron. Le parquet général doit annoncer aujourd'hui les peines qu'il requiert à l'encontre de Nicolas Sarkozy et de 9 autres prévenus dans le procès en appel.

0: Température fraîche, quelques éclaircies et malgré la pluie, des nuages aussi. Hein, c'est vraiment la météo qui devrait régner tout au long de ce week-end prolongé de l'ascension en France. Et aujourd'hui, donc, on a ce type de temps et on devrait avoir ce type de temps tout au long de la journée, à savoir vraiment une alternance entre nuages, belle apparition du soleil, c'est plutôt le cas d'ailleurs ce matin, mais aussi des averses qui pourraient être orageuses. Et c'est notamment le programme cet après-midi dans le Grand Est, en Île-de-France aussi, avec des températures qui ne seront pas vraiment élevées. C'est le moins que l'on puisse dire. On devrait avoir seulement 13 degrés cet après-midi à Paris, 14 degrés attendus à Strasbourg, 15 degrés pas plus pour Tours, pour Nantes sous les nuages, avec un risque d'averse également du côté de Rennes, 14 degrés cet après-midi. Temps plus sec globalement, en tout cas cet après-midi sur Bordeaux, avec 18 degrés prévus.
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1: Vous vous trouvez en Alsace ce matin, vous traversez l'agglomération de Strasbourg via l'A355. Il n'y a ni incident, ni accident, ni bouchon sur cet axe de contournement ouest de la ville.
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1: Une matinée où ça roule bien, pas d'incident en cours si vous êtes à l'ouest de Strasbourg sur l'A355. Pour autant, conservez de bonnes distances de sécurité avec le véhicule devant vous.

0: Bonjour Maître de Caumont.
1: Bonjour à toutes et à tous.
0: Mon véhicule électrique est stationné dans la rue devant chez moi et je souhaite le recharger. Puis-je le faire en tirant un câble depuis mon domicile? Et au passage, j'apprends d'ailleurs que cette pratique est appelée le YOLO charging. Donc est-ce que le YOLO charging est autorisé, Maître?
1: Ben non.
0: Ah.
1: Ben non, c'est pas autorisé parce que vous allez occuper à titre privatif une partie de la voie publique.
0: Oui, mais de toute façon, elle est stationnée, ma voiture, donc ça change rien, ça.
1: Je parle pas de la voiture, je parle du câble.
0: Ah, le câble qui traverse le trottoir, c'est
1: exactement.
0: Une occupation de l'espace public.
1: Eh oui, c'est-à-dire que le trottoir, c'est un espace public qui est destiné à se déplacer, qui est ouvert à tout le monde, et sur lequel on est prié de pas déposer chacun des petites choses à gauche et à droite, sinon ça aurait pu être un
0: alors,
1: trottoir.
0: Alors, si le câble est en suspension dans l'air, c'est pareil?
1: Alors, c'est sûr, on peut imaginer qu'il soit en suspension dans l'air avec une barre.
0: Si j'habite au premier étage,
1: voilà,
0: non, mais voyez.
1: Barre,
0: ouais.
1: Une espèce de pylône qui irait au-dessus de votre voiture, etc. etc. Bon, si ça ne peut pas être dangereux pour quelqu'un de normalement constitué et qui se déplace. Parce que si le câble, il est à 1m50 de hauteur, c'est aussi dangereux que s'il est au sol.
0: D'accord.
1: Bon, donc, il y a une notion d'occupation privative de la voie publique qui n'est pas acceptée. Puis il y a une notion de danger aussi, dont on parlait à l'heure actuelle. C'est qu'effectivement, que l'il soit à 1m50 de hauteur ou qu'il traîne au sol, le câble, il peut être très dangereux pour des piétons, pour des jeunes enfants, pour des personnes âgées. Donc, c'est sanctionné. C'est une entrave à la libre circulation. À minima, on va risquer une amende de quatrième classe avec une amende forfaitaire à 135 € en espérant qu'il n'y ait pas des blessures graves de quelqu'un qui se prenne les pieds dans votre câble. Auquel cas, ça va aller beaucoup plus loin pour les blessures involontaires avec des circonstances aggravantes, voire tout simplement la mise en danger de la vie d'autrui si la personne ne s'est pas gravement blessée. Et là, il peut y avoir des poursuites, cette fois correctionnelles. Donc, on évite.
0: Et on n'a pas de YOLO charging.
1: De faire du YOLO charging, même si c'est pas en soi du piratage, de la grivellerie d'électricité,
0: parce que
1: vous branchez chez vous. Hein. Mais si vous avez la malchance d'habiter en appartement plutôt qu'en pavillon, vous n'avez pas le droit de faire la même chose que le pavillonneur, le pavillonnaire, je ne sais pas comment on dit.
0: Oui, celui qui a un pavillon.
1: Voilà, celui qui a un
0: pavillon.
1: qui lui peut faire ce qu'il veut dans le garage de son pavillon ou dans son jardin, bien entendu.
0: Merci beaucoup, Maître de Caumont. Et pour retrouver sans cesse de nouvelles informations sur nos droits d'automobiliste, on peut consulter votre site internet à l'adresse maître-2-caumont.fr. À bientôt, Maître.
1: À très bientôt.
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1: Vous circulez dans l'agglomération de Strasbourg sur l'A355, vous arrivez peut-être de Metz, Nancy, Haguenau, Molsheim ou Colmar. Eh bien sachez que c'est fluide pour ce début de journée.

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1: Vous empruntez la 355, 25 km d'autoroute à l'ouest de Strasbourg, où la circulation s'écoule sans incident, et ce dans les deux sens de circulation.
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2: Bonjour à tous. La hausse est plus importante que prévu, conséquence de l'inflation de ces derniers mois tirée par les prix de l'énergie. Le SMIC va augmenter de 2,4% le 1er juin. C'est ce qu'annonce ce matin le ministre du Travail, Jean-Pierre Farandou. Le chômage, lui, est au plus haut en France depuis 5 ans. Selon l'INSEE, il franchit la barre symbolique des 8%, progressant de 0,2 points au premier trimestre de cette année. Pékin salue la visite imminente de Donald Trump. Le président américain est à bord d'Air Force One, direction la Chine, qui se dit prête à renforcer la collaboration avec les États-Unis pour gérer, je cite, les différends et apporter plus de stabilité et de certitude dans un monde en proie aux changements et aux turbulences. Alors que le conflit s'enlise au Moyen-Orient, il n'y a pas de pénurie de kérosène, déclare ce matin le ministre des Transports. Les Français qui souhaitent prendre l'avion pour partir en congé cet été pourront le faire, assure Philippe Tabarot, ajoutant qu'aucune destination n'était pour l'heure déconseillée en raison de l'antivirus. L'ensemble des 22 personnes identifiées en France comme cas contact sont tous hospitalisés dans différentes villes de l'Hexagone, confirme ce matin le ministère de la Santé. Une Française, ex-passagère du navire de croisière Ondius, est gravement touchée par l'antivirus. Mais il n'y a pas de signe de circulation du virus dans l'Hexagone, avait déclaré hier la ministre de la Santé, Stéphanie Rist. En football, Lens PSG ce soir en match en retard en Ligue 1, match de gala, mais quasiment sans enjeu entre le leader au classement, pas encore officiellement champion, et son dauphin. Coup d'envoi à 21h. Et puis si vous avez Netflix, est sorti ce matin Le Bus, Les Bleus en grève, un documentaire sur le fiasco de Nice Na lors de la Coupe du Monde.

0: et le nord-est du pays. Elle devrait toucher l'Alsace ou encore l'Île-de-France et les températures sont très fraîches. Cet après-midi, pas plus de 13 degrés à Paris. 14 degrés prévus à Strasbourg. Nous aurons 14 degrés aussi à Rennes, sous les nuages et les averses. Même chose du côté de Nantes ou encore de Tours. Un temps un petit peu meilleur prévu du côté de Bordeaux avec 18 degrés cet après-midi.
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1: Vous voyagez à l'écoute du 107.7 sur la 355 qui vous permet de contourner Strasbourg par l'ouest. Vous arrivez de Colmar, Sélestat, Molsheim, Haguenau, Brumath ou encore Metz. Eh bien, sachez que le trafic est fluide.
2: Lors de votre voyage sur autoroute, vous allez sûrement croiser une zone où interviennent les services de sécurité. Ralentissez.

0: Vous êtes à proximité de Strasbourg sur l'A355. Bonne route à tous. Nous nous intéressons à l'état du trafic très vite. En attendant, un peu de musique sur le 107.7.
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1: Au cœur de la région Grand Est, vous passez à l'ouest de Strasbourg via l'A355. Autoroute fluide, aussi bien direction Paris-Metz, Karlsruhe, que direction Colmar et Mulhouse.

0: Vous contournez Strasbourg par l'ouest sur l'A355. À l'écoute du 107.7, vous savez tout de l'état du trafic, la circulation dans la région. On y revient dans quelques minutes.
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1: À l'ouest de Strasbourg, sur l'A355, pas d'incident à signaler. C'est un trafic fluide au cœur de cette agglomération strasbourgeoise.
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1: Merci d'écouter Radio Vinci Autoroute au programme de ce nouveau quart d'heure de la musique, le point sur l'actualité nationale et internationale, la météo et tout de suite le trafic.
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1: Ça roule correctement en ce moment sur le contournement ouest de Strasbourg, vers le nord comme vers le sud de l'Alsace. Trafic fluide sur la 355.
2: La voie de droite n'est pas réservée aux poids lourds ou aux véhicules lents. Pensez à vous rabattre après avoir dépassé. Cela permettra aussi de fluidifier le trafic. Sur autoroute comme ailleurs, on roule à droite.

0: 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On fait un point sur l'actualité nationale et internationale, suivi des prévisions météo sur votre trajet.
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2: Bonjour à toutes et à tous. À la une, la hausse du taux de chômage en France. Il a augmenté de 0,2 points au premier trimestre 2026, atteignant 8,1%, son plus haut niveau en 5 ans. Une hausse qui pourrait s'expliquer en partie par la crise au Moyen-Orient et la hausse des prix de l'énergie. Autre conséquence de l'inflation de ces derniers mois, le SMIC va augmenter de 2,4% le 1er juin. Il s'agit d'une hausse automatique. Et la guerre au Moyen-Orient, qui sera sans doute au cœur des discussions à Pékin aujourd'hui. Donald Trump est attendu dans la capitale chinoise pour y rencontrer son homologue Xi Jinping. Il a déjà assuré que sa visite serait fructueuse, alors que les désaccords entre les deux hommes sont nombreux sur la guerre au Moyen-Orient, mais aussi sur le commerce et le statut de Taïwan. Alors que le conflit s'enlise au Moyen-Orient, il n'y a pas de pénurie de kérosène. C'est ce que déclare ce matin le ministre des Transports pour les Français qui souhaiteraient prendre l'avion et partir en congé cet été, assure Philippe Tabarot, ajoutant qu'aucune destination n'est pour l'heure déconseillée en raison de l'antavirus. L'inquiétude en tout cas face à l'antavirus grandit toutefois, et la question du stock de masques chirurgicaux dont dispose l'État se pose. Le stock stratégique de l'État est suffisant pour protéger le pays pendant minimum 3 mois en cas de vague épidémique, affirme Matignon ce matin. Une seule Française, ex-passagère du navire Ondus, a été testée positive à l'antavirus. Pour le moment, elle se trouve en réanimation à l'hôpital Bichat à Paris. Une vingtaine de cas contacts n'ayant pour l'instant aucun symptôme ont par ailleurs été placés à l'isolement. La ville de Saint-Étienne suspend un enseignant du conservatoire de musique mis en examen et placé en détention provisoire pour corruption de mineurs et agression sexuelle sur mineurs. Des faits qui se seraient produits entre 2008 et 2009, puis en 2022. Et puis en foot, Lens Paris Saint-Germain, c'est ce soir. Match en retard de Ligue 1. Rencontre à l'issue de laquelle le PSG a de grandes chances d'être sacré champion. Coup d'envoi à 21h. Il est 11h02. C'est la fin de

0: concerne l'ouest. Il devrait y avoir quelques éclaircies sur la pointe normande et puis en région bordelaise également. Mais donc, il faudra être vigilant sur la route des départs en week-end qui sera très probablement un petit peu pluvieuse. En termes de température, bah, c'est frais pour la saison. Avec cet après-midi au plus doux, seulement 12 degrés attendus du côté du Mans, pas plus de 13 degrés à Cherbourg, à Brest, en région parisienne. Il fera 14 du côté de Strasbourg, 14 également à Rennes, 15 degrés attendus à Nantes et à Tours, 16 à La Rochelle et 18 à Bordeaux.
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2: 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Les aires de repos et de service sont là pour ça. On continue, nous, en musique. Rendez-vous dans une dizaine de minutes, à peine, pour un nouveau point trafic avec la rédaction du 107.7.

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1: L'infotrafic, comme chaque quart d'heure sur le 107.7 avec une A355 où ça roule bien, que vous arriviez notamment de Mulhouse, Colmar, Paris, Metz ou Nancy.
2: Les agents routiers interviennent sur les voies. Décalez-vous et ralentissez pour passer à leur hauteur en toute sécurité. On écoute ce même message en anglais.
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0: La musique et le trafic à l'honneur sur le 107.7. Comment ça roule sur la 355 à l'ouest de Strasbourg? Vous saurez ça dans quelques minutes.
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1: Circulation fluide à l'ouest de Strasbourg. En effet, ça roule bien dans les deux sens de la 355. Mais si vous apercevez les services de sécurité en intervention, décalez-vous sur la voie opposée pour passer en toute sécurité.

0: Le 177, c'est la garantie de rouler en toute sécurité sur le contournement ouest de Strasbourg. Nous reparlons de vos conditions de circulation après les tubes d'hier et d'aujourd'hui.
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1: Vous empruntez la 355, 25 km d'autoroute à l'ouest de Strasbourg, où la circulation s'écoule sans incident, et ce dans les deux sens de circulation.

0: Vous traversez l'Alsace par l'A355. Le 177 revient pour vous sur le trafic chaque quart d'heure. Et vous le savez, à chaque nouvelle difficulté rencontrée sur la route, nous n'hésitons pas à interrompre nos programmes. Prochain point trafic dans une poignée de minutes.
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1: À suivre, un peu de musique, l'actualité nationale et internationale résumée pour vous, la météo. Mais d'abord, voyons ensemble ce qui se passe sur la route.

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2: Bonjour à toutes et à tous. À la une, la hausse du taux de chômage en France, il a augmenté de 0,2 points au premier trimestre 2026, dépassant ainsi la barre symbolique des 8%, soit son plus haut niveau en 5 ans. Une hausse qui pourrait s'expliquer en partie par la crise au Moyen-Orient et la hausse des prix de l'énergie. Autre conséquence de l'inflation de ces derniers mois, le SMIC va augmenter de 2,4% au 1er juin. Il s'agit d'une hausse automatique. La guerre au Moyen-Orient sera sans doute au cœur des discussions à Pékin. Aujourd'hui, Donald Trump est attendu dans la capitale chinoise pour y rencontrer son homologue Xi Jinping. Il a déjà assuré que sa visite serait fructueuse, alors même que les désaccords entre les deux hommes sont nombreux sur la guerre au Moyen-Orient, mais aussi sur le commerce et le statut de Taïwan. Le virus n'a pas muté, assure la directrice générale de l'Institut Pasteur au sujet de l'antivirus. Elle estime que c'est une nouvelle rassurante. Se pose toutefois la question du stock de masques chirurgicaux dont dispose l'État, et ce stock stratégique est suffisant pour protéger le pays pendant minimum 3 mois en cas de vague épidémique. C'est ce qu'affirme Matignon aujourd'hui. On rappelle qu'une seule Française pour l'instant, ex-passagère du Hondus, a été testée positive à l'antivirus. Elle se trouve en réanimation à l'hôpital Bichat à Paris. Une vingtaine de cas contacts n'ayant pour l'instant aucun symptôme ont par ailleurs été placés à l'isolement. La ville de Saint-Étienne suspend un enseignant du conservatoire de musique mis en examen et placé en détention provisoire pour corruption de mineurs et agression sexuelle sur mineurs, des faits qui se seraient produits entre 2008 et 2009, puis en 2022. Au lendemain de l'ouverture du festival de Cannes, et alors que l'affaire Besson agite le milieu, une proposition de loi a été présentée ce matin à l'Assemblée nationale pour muscler la lutte contre les violences sexuelles commises dans le monde du cinéma et de la culture. Ce sont les députés Erwan Balanant du Modem et Sandrine Rousseau des écologistes qui sont à l'initiative du texte. On termine avec du foot. Lens Paris Saint-Germain ce soir en match en retard de Ligue 1. Rencontre à l'issue de laquelle le Paris Saint-Germain a de grandes chances d'être sacré champion. Coup d'envoi à 21h. Il est midi 2, c'est la fin de ce flash. Restez à l'écoute du 107.7 dans un instant. Le trafic après votre météo. Météo un peu mitigée en ce mercredi veille de l'Ascension et mercredi où vous êtes nombreux sur la route des départs en week-end. Vous allez sans doute rencontrer de la pluie. Malheureusement, il pleut déjà pas mal en ce moment sur le nord du pays ainsi que sur la Bretagne et la Normandie. Et cette perturbation pluvieuse va avoir tendance à s'étendre à l'ensemble de la Bretagne, des Pays de la Loire, du Centre-Val de Loire et de l'Île-de-France. Le quart sud-ouest sera aussi en proie aux intempéries. À part ça, quelques éclaircies dans le... Vous nous écoutez dans la région de Strasbourg sur l'autoroute A355, le grand contournement ouest de Strasbourg. Ça roule très bien, pas de soucis. Simplement, si vous êtes en direction du nord, en direction de Karlsruhe, de l'autoroute

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1: Vous nous écoutez dans la région de Strasbourg sur l'autoroute A355, le grand contournement ouest de Strasbourg. Ça roule très bien, pas de soucis. Simplement, si vous êtes en direction du nord, en direction de Karlsruhe, de l'autoroute A4 et peut-être de Paris, notez qu'il y a la présence d'un poids lourd à l'arrêt au kilomètre 2, poids lourd qui empiéterait sur la voie la plus à droite. Il se trouve un peu avant la sortie 1 pour La Bruche. Quand vous roulez en direction du nord, soyez prudent.
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0: Vous êtes à proximité de Strasbourg sur l'A355. Bonne route à tous. Nous nous intéressons à l'état du trafic très vite. En attendant, un peu de musique sur le 107.7.
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1: À l'ouest de Strasbourg, sur l'A355, pas d'incident à signaler. C'est un trafic fluide au cœur de cette agglomération strasbourgeoise.

0: Ce week-end en Alsace, véritable événement musical d'envergure nationale. Le festival de jazz de Münster vous donne rendez-vous au cœur de la vallée. Des concerts exceptionnels, une ambiance swing et une programmation fidèle à l'esprit de son fondateur Michel Hausser, tout en s'ouvrant aux énergies d'aujourd'hui. Un festival qui multiplie les rencontres, les talents et les émotions et qui met en lumière toute la richesse de la vallée, comme rarement auparavant. Êtes-vous prêt à swinguer? Sinon, autre rendez-vous incontournable en Alsace, chez vous à Molsheim, ville emblématique de la passion automobile. Le rassemblement des véhicules Volkswagen et Porsche, aussi connu sous le rendez-vous de Coccinelle. Réunis passionnés et curieux, venez nombreux. Modèles anciens, restaurés ou dans leur jus. L'événement est gratuit avec accès libre tout le week-end pour les exposants comme pour les visiteurs. Jazz ou moteur mythique, ce week-end, l'Alsace va vibrer sur tous les tempos.
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1: Ça roule correctement en ce moment sur le contournement ouest de Strasbourg, vers le nord comme vers le sud de l'Alsace. Trafic fluide sur la 355.

0: Vous contournez Strasbourg par l'ouest sur l'A355. À l'écoute du 107.7, vous savez tout de l'état du trafic, la circulation dans la région. On y revient dans quelques minutes.
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1: Vous êtes sur Radio Vinci Autoroute, bienvenue dans ce nouveau quart d'heure, info nationale et internationale, météo, musique et bien sûr vos conditions de circulation tout de suite.
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1: L'infotrafic, comme chaque quart d'heure sur le 107.7 avec une A355 où ça roule bien, que vous arriviez notamment de Mulhouse, Colmar, Paris, Metz ou Nancy.
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2: Bonjour à toutes et à tous. Pour la première fois en 5 ans, le taux de chômage franchit la barre des 8% en France. Il a augmenté de 0,2 points au premier trimestre 2026 et s'établit donc à 8,1% de la population active. Le nombre de chômeurs atteint 2,6 millions. Mais l'INSEE précise toutefois que les chiffres demeurent nettement en dessous du pic de mai 2015 où le chômage atteignait 10,5%. Aucune raison de porter un masque actuellement, c'est ce qu'assure la ministre de la Santé, Stéphanie Rist, qui tente de calmer les inquiétudes croissantes au sujet de l'antivirus. On rappelle qu'une Française, ex-passagère du navire Ondus, est gravement touchée en ce moment par l'antivirus. Elle est hospitalisée à l'hôpital Bichat à Paris, mais il n'y a pour l'instant pas de signe de circulation du virus dans l'Hexagone, répète la ministre. Cette patiente est la seule personne en France à avoir été testée positive. Une vingtaine de cas contacts n'ayant pour l'instant déclaré aucun symptôme ont par ailleurs été placés à l'isolement. Emmanuel Macron s'apprête à déposer une résolution à l'ONU afin de poser le cadre d'une mission de sécurisation du détroit d'Ormuz lorsque l'Iran et les États-Unis accepteront de lever leurs blocus respectifs. Et en concertation avec ces deux pays, Paris veut convaincre Téhéran et Washington de décorréler le sort du détroit d'Ormuz du reste de conflit et des négociations avec l'Iran. La guerre au Moyen-Orient devrait s'inviter dans les discussions à Pékin. Aujourd'hui, le président américain Donald Trump doit arriver en Chine accompagné de chefs d'entreprise américains, parmi lesquels Elon Musk, avec l'intention aussi de demander à son homologue Xi Jinping de leur ouvrir le marché chinois. C'est le premier sommet bilatéral Chine-États-Unis depuis 2017. Retour en France, où il y a du monde sur la route des départs en week-end. Aujourd'hui, à la veille de ce long pont de l'Ascension, journée rouge d'après Bison Futé. C'est surtout en fin d'après-midi que le gros du trafic est attendu. Restez bien à l'écoute du 107.7, vos conditions de circulation en détail et en région à suivre juste à la fin de ce flash. Et puis en foot, le Paris Saint-Germain peut décrocher officiellement le 14e titre de son histoire ce soir lors de son déplacement sur la pelouse du RC Lens en match en retard de la 29e journée de Ligue 1. Depuis sa victoire contre Brest dimanche au Parc des Princes, il n'y a plus vraiment de suspense sur l'issue de la saison. Avant ce choc à Bollard, les Parisiens comptent 6 points d'avance sur les 100 et or avec une différence de but très favorable. Coup d'envoi à 21h. Il est 13h02, c'est la fin de ce flash. Belle journée sur le 107.7. Dans un instant, le trafic après votre météo. Et c'est un temps assez agité qui vous concerne en ce mercredi avec du vent signalé en ce moment, notamment dans la région de Chartres, entre Chartres et Le Mans. Alors prudence sur la route. Et puis la pluie va avoir tendance à s'étendre. La pluie qui concerne en ce moment déjà le nord du pays, une partie de la Normandie et puis la pointe bretonne. La perturbation va prendre de l'ampleur pour s'installer sur les pays de la Loire, une partie du centre et sur l'île de France au fil de l'après-midi. Le quart sud-ouest également sera en proie aux intempéries. Seul le quart sud-est sera vraiment épargné avec un soleil qui devrait perdurer. Pour ce qui est des températures, par contre, on est bien en dessous des normales de saison. Il fait assez frais aujourd'hui et ce sera le cas encore cet après-midi avec 13 degrés prévus du côté de Cherbourg, Brest, ainsi qu'en région parisienne. 13 aussi du côté du Mans et d'Alençon ou encore à Rennes. Il fera 14 à Strasbourg, 15 à Tours, 15 également à Nantes, 16 à La Rochelle, jusqu'à 18 à Bordeaux.
3: Merci, je vais y arriver, Marine.

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1: Circulation fluide à l'ouest de Strasbourg. En effet, ça roule bien dans les deux sens de la 355. Mais si vous apercevez les services de sécurité en intervention, décalez-vous sur la voie opposée pour passer en toute sécurité.
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0: Des pauses régulières le long de votre parcours, c'est indispensable pour rester bien concentré sur votre conduite. Les aires de repos et de service sont là pour ça. On continue, nous, en musique. Rendez-vous dans une dizaine de minutes, à peine, pour un nouveau point trafic avec la rédaction du 107.7.
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1: Vous empruntez la 355, 25 km d'autoroute à l'ouest de Strasbourg, où la circulation s'écoule sans incident, et ce dans les deux sens de circulation.

0: Bonjour Maître de Caumont.
1: Bonjour à toutes et à tous.
0: Mon véhicule électrique est stationné dans la rue devant chez moi et je souhaite le recharger. Puis-je le faire en tirant un câble depuis mon domicile? Et au passage, j'apprends d'ailleurs que cette pratique est appelée le YOLO charging. Donc est-ce que le YOLO charging est autorisé, Maître?
1: Ben non. Ben non, c'est pas autorisé parce que vous allez occuper à titre privatif une partie de la voie publique.
0: Oui, mais de toute façon, elle est stationnée, ma voiture, donc ça ne change rien, ça.
1: Je ne parle pas de la voiture, je parle du câble.
0: Ah, le câble qui traverse le trottoir, c'est
1: exactement.
0: Une occupation de l'espace public.
1: Eh oui, c'est-à-dire que le trottoir, c'est un espace public qui est destiné à se déplacer, qui est ouvert à tout le monde, et sur lequel on est prié de ne pas déposer chacun des petites choses à gauche et à droite, sinon ça aurait pu être un
0: trottoir.
1: Alors
0: si le câble est en suspension dans l'air, c'est pareil?
1: Alors c'est sûr, on peut imaginer qu'il soit en suspension dans l'air avec une barre.
0: Si j'habite au premier étage,
1: voilà,
0: non, mais voyez.
1: Barre,
0: ouais.
1: Une espèce de pylône qui irait au-dessus de votre voiture, etc. etc. Bon, si ça ne peut pas être dangereux pour quelqu'un de normalement constitué et qui se déplace. Parce que si le câble, il est à 1m50 de hauteur, c'est aussi dangereux que s'il est au sol.
0: D'accord.
1: Bon, donc, il y a une notion d'occupation privative de la voie publique qui n'est pas acceptée. Puis il y a une notion de danger aussi, dont on parlait à l'heure actuelle. C'est qu'effectivement, que l'il soit à 1m50 de hauteur ou qu'il traîne au sol, le câble, il peut être très dangereux pour des piétons, pour des jeunes enfants, pour des personnes âgées. Donc, c'est sanctionné. C'est une entrave à la libre circulation. À minima, on va risquer une amende de quatrième classe avec une amende forfaitaire à 135 € en espérant qu'il n'y ait pas des blessures graves de quelqu'un qui se prenne les pieds dans votre câble, auquel cas ça va aller beaucoup plus loin pour les blessures involontaires avec des circonstances aggravantes, voire tout simplement la mise en danger de la vie d'autrui si la personne ne s'est pas gravement blessée. Et là, il peut y avoir des poursuites, cette fois correctionnelles. Donc, on évite.
0: Et on n'a pas le droit
1: de faire du YOLO charging, même si c'est pas en soi du piratage, de la grivellerie d'électricité,
0: parce que vous
1: branchez chez vous. Hein. Mais si vous avez la malchance d'habiter en appartement plutôt qu'en pavillon, vous n'avez pas le droit de faire la même chose que le pavillonneur, le pavillonnaire, je ne sais pas comment on dit.
0: Mais celui qui a un pavillon.
1: Voilà, celui qui a un
0: pavillon,
1: qui lui peut faire ce qu'il veut dans le garage de son pavillon ou dans son jardin, bien entendu.
0: Merci beaucoup, Maître de Caumont. Et pour retrouver sans cesse de nouvelles informations sur nos droits d'automobiliste, on peut consulter votre site internet à l'adresse maître-2-caumont.fr. À bientôt, Maître.
1: À très bientôt.
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1: Vous voyagez à l'écoute du 107.7 sur la 355 qui vous permet de contourner Strasbourg par l'ouest. Vous arrivez de Colmar, Sélestat, Molsheim, Haguenau, Brumath ou encore Metz. Eh bien, sachez que le trafic est fluide.

0: 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Comment ça roule sur l'A355 à l'ouest de Strasbourg? Vous saurez ça dans quelques minutes.
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2: Bienvenue sur Radio Vinci Autoroute dans ce nouveau quart d'heure de la musique pour vous accompagner. L'essentiel de l'info, ici et ailleurs, la météo et d'abord un point complet sur le trafic.
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2: Au cœur de la région Grand Est, vous passez à l'ouest de Strasbourg via l'A355, autoroute fluide aussi bien direction Paris-Metz, Karlsruhe que direction Colmar et Mulhouse.
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0: Merci d'être avec nous. Bonne route. Tout de suite, l'actu nationale et internationale, puis votre météo.
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2: Bonjour à toutes et à tous. Donald Trump en route pour Pékin, où il sera reçu par son homologue Xi Jinping. Un sommet exceptionnel de 3 jours avec de nombreux sujets sur la table. La guerre au Moyen-Orient, les droits de douane ou encore le statut de Taïwan. La dernière visite en date d'un président des États-Unis en Chine remonte à 2017. Il s'agissait déjà à l'époque de Donald Trump. Emmanuel Macron, lui, s'apprête à déposer une résolution à l'ONU afin de poser le cadre d'une mission de sécurisation du détroit d'Ormuz lorsque l'Iran et les États-Unis accepteront de lever leurs blocus respectifs et en concertation avec ces deux pays. Paris veut convaincre Téhéran et Washington de décorréler le sort du détroit d'Ormuz du reste du conflit et des négociations avec l'Iran. En France, le SMIC va augmenter autour de 2,4% dès le 1er juin, selon le ministre du Travail et des Solidarités, Jean-Pierre Farandouze, qui représente environ 44 euros bruts par mois. Cette hausse, conséquence de l'inflation de ces dernières semaines, est mécanique. 1700 personnes confinées dans un paquebot après la mort d'un passager près de Bordeaux. Pas de lien avec l'antivirus. C'est une épidémie de gastro-entérite qui est suspectée. Outre le nonagénaire décédé, une cinquantaine de personnes ont manifesté des troubles gastro-intestinaux à bord. Des analyses sont en cours. C'est plus de 13 par jour en France. En 2025, les infractions anti-LGBT+, enregistrées par les services de police, ont progressé de 2% sur un an, après avoir augmenté en moyenne de 13% par an entre 2016 et 2024. C'est ce qu'annonce aujourd'hui le ministère de l'Intérieur. Toutefois, le nombre d'actes anti-LGBT pourrait être bien supérieur. C'est ce que laisse entendre le ministère, qui souligne que le recours au dépôt de plaintes reste extrêmement faible parmi les victimes. Du monde sur la route ce mercredi, la route des départs en week-end à la veille de ce long pont de l'Ascension. Journée rouge d'après Bison Futé. C'est surtout en fin d'après-midi que le gros du trafic est attendu. Restez à l'écoute du 107.7. Vos conditions de circulation en détail et en région arrivent à la fin de ce flash. Et puis on termine avec du foot. Le Paris Saint-Germain peut décrocher officiellement le 14e titre de son histoire ce soir lors de son déplacement sur la pelouse du RC Lens en match en retard de la 29e journée de Ligue 1. Coup d'envoi à 21h. Il est 14h02. C'est la fin de ce flash. Belle journée à l'écoute du 107.7. Dans un instant, le trafic après votre météo. Météo bien agitée, bien mitigée en cette veille de l'Ascension. Il y a des pluies en ce moment sur le nord du pays, la Normandie et la pointe bretonne. Et cette perturbation pluvieuse va avoir tendance à s'étendre au fil de l'après-midi pour s'installer sur les pays de la Loire, une partie du centre, Val-de-Loire et en Île-de-France, avec aussi des pluies à prévoir dans le sud-ouest, le long des Pyrénées. Seul le quart sud-est finalement devrait être épargné avec le soleil qui devrait se maintenir sur les régions méditerranéennes. En termes de température, on est en dessous des normales de saison, 13 degrés en ce moment en région parisienne, 13 également à Brest et à Cherbourg, pas plus de 13 au Mans et à Rennes, 14 à Strasbourg, 15 degrés à Tours et à Nantes, il fait 16 à Bourges et à La Rochelle et jusqu'à 18 degrés à Bordeaux.
3: Merci beaucoup Marine Gibert. Tout de suite, voici vos conditions de circulation.
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0: 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Nous reparlons de vos conditions de circulation après les tubes d'hier et d'aujourd'hui.

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1: Vous roulez à l'ouest de Strasbourg sur l'A355, pas d'incident à signaler. C'est un trafic fluide au cœur de cette agglomération strasbourgeoise.
2: En cas de panne ou d'accident, n'utilisez pas votre téléphone. Le moyen le plus rapide et le plus efficace pour alerter les secours, c'est la borne orange. 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

0: 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Le 177 revient pour vous sur le trafic chaque quart d'heure. Et vous le savez, à chaque nouvelle difficulté rencontrée sur la route, nous n'hésitons pas à interrompre nos programmes. Prochain point trafic dans une poignée de minutes.
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1: Ça roule correctement en ce moment sur le contournement ouest de Strasbourg, vers le nord comme vers le sud de l'Alsace. Trafic fluide sur la 355.

0: 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Et plus, si le trafic le nécessite. 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Bonne route.
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1: L'infotrafic, comme chaque quart d'heure sur le 107.7 avec une A355 où ça roule bien, que vous arriviez notamment de Mulhouse, Colmar, Paris, Metz ou Nancy.

0: 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Bonne route à tous. Nous nous intéressons à l'état du trafic très vite. En attendant, un peu de musique sur le 107.7.
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1: Merci d'avoir choisi Radio Vinci Autoroute, votre programme pour les 15 prochaines minutes de la musique, l'essentiel de l'actualité en France et dans le monde, la météo, et on commence par le trafic.
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1: Vous voyagez à l'écoute du 107.7 sur la 355 qui vous permet de contourner Strasbourg par l'ouest. Vous arrivez de Colmar, Sélestat, Molsheim, Haguenau, Brumath ou encore Metz. Eh bien, sachez que le trafic est fluide.
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2: Bonjour à toutes et à tous. À la une visite diplomatique très scrutée. Le président américain Donald Trump est attendu en Chine aujourd'hui, alors qu'il est empêtré dans la guerre avec l'Iran, dont Pékin est un partenaire. Il va s'entretenir avec son homologue Xi Jinping au sujet de la guerre au Moyen-Orient, bien sûr, mais aussi des droits de douane et sur le statut de Taïwan. En France, la ministre de la Santé, Stéphanie Rist, doit s'entretenir avec les autres ministres de la Santé de l'Union européenne cet après-midi à partir de 16h30 au sujet de l'antivirus. Le gouvernement français se veut par ailleurs rassurant sur le stock stratégique de masques, suffisant selon lui pour au moins 3 mois. Matignon rappelle aussi qu'il n'y a pas d'épidémie d'antivirus à ce stade. Une seule Française, une ex-passagère du navire Ondus, a été testée positive. Elle se trouve en réanimation à l'hôpital Bichat à Paris. Une vingtaine de cas contacts n'ayant pour l'instant aucun symptôme ont par ailleurs été placées à l'isolement. Plus de 1700 personnes confinées dans un paquebot au large de Bordeaux après la mort d'un passager. Aucun lien avec l'antivirus, précisent les autorités. Il s'agit d'une suspicion d'épidémie de gastro-entérite. Les passagers sont en majorité des Britanniques et des Irlandais. Des analyses sont en cours. De plus en plus de monde sur la route des départs en week-end en ce mercredi. Cela devrait s'intensifier en deuxième partie d'après-midi à la veille du pont de l'Ascension. Restez bien à l'écoute du 107.7. Le point trafic est à suivre après ce flash. Le nouveau maire de Paris, Emmanuel Grégoire, renonce à installer une fan zone dans la capitale le 30 mai prochain pour la finale de la Ligue des Champions entre le Paris Saint-Germain et Arsenal. Fan zone à laquelle la préfecture de police était défavorable. Football sur les terrains. Le Paris Saint-Germain, encore lui, peut décrocher officiellement le 14e titre de son histoire ce soir lors de son déplacement sur la pelouse du RC Lens en match en retard de la 29e journée de Ligue 1. Coup d'envoi à 21h. Et puis à Cannes, après la cérémonie d'ouverture hier, la compétition démarre aujourd'hui avec 2 projections. Quelques jours à Nagui du japonais Koji Fukada. Et puis la vie d'une femme de la française Charline Bourgeois-Taquet. Ce soir, hors compétition, sera projeté l'abandon de Vincent Garinck sur les derniers jours du professeur Samuel Paty. Il est 15h passé de 2 minutes. C'est la fin de ce flash. Dans 1h à 16h, l'actualité vous sera présentée par Sébastien Ponchelet. Dans un instant, le trafic, ce sera juste après la météo. Et c'est une météo très agitée, mitigée, qui vous attend pour ce mercredi après-midi et puis pour la suite, malheureusement, de ce week-end de l'Ascension, avec en ce moment pas mal de vent et puis des pluies aussi qui s'installent sur le nord et sur l'ouest du pays. Pas mal d'averses en ce moment sur la Normandie, sur la Bretagne, qui progressivement vont s'étendre à l'Île-de-France et puis au Pays de la Loire et à la région centre. Des pluies qui auront tendance aussi à se développer le long des Pyrénées dans le quart sud-ouest du pays. Seules les régions méditerranéennes cet après-midi auront le plaisir d'avoir un petit peu de soleil. Pour la journée de demain, des giboulées quasiment généralisées sur l'ensemble du pays. Voilà pour ce jeudi de l'Ascension. Et puis on est sur des températures qui sont nettement inférieures aux moyennes de saison. Il fait frisquet, disons-le. 13 degrés en ce moment à Cherbourg et à Brest. 13 aussi en région parisienne ainsi qu'au Mans. 13 également du côté de Rennes. Pas plus de 14 degrés cet après-midi à Strasbourg. 15 à Tours et du côté de Nantes, 16 à La Rochelle, 18 à Bordeaux.
3: Eh bien, malgré ces pas très bonnes nouvelles côté météo, on vous remercie Marine Gibert pour toutes ces infos. Et puis, bon après-midi à vous. Tout de suite, on passe à l'information trafic.
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1: Vous empruntez la 355, 25 km d'autoroute à l'ouest de Strasbourg, où la circulation s'écoule sans incident, et ce dans les deux sens de circulation.
2: Un obstacle sur les voies, c'est un danger. À chaque pause, vérifiez l'arrimage des objets que vous transportez. On écoute ce même message en anglais.
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0: 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À l'écoute du 107.7, vous savez tout de l'état du trafic, la circulation dans la région. On y revient dans quelques minutes.
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1: Ça roule correctement en ce moment sur le contournement ouest de Strasbourg, vers le nord comme vers le sud de l'Alsace. Trafic fluide sur la 355.

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1: Vous roulez à l'ouest de Strasbourg sur la 355. Sachez que dans l'ensemble, les choses se passent bien. Pas de pluie à l'horizon et un trafic qui s'écoule sans problème.
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1: Vous roulez à l'ouest de Strasbourg sur la 355. Sachez que dans l'ensemble, les choses se passent bien. Pas de pluie à l'horizon et un trafic qui s'écoule sans problème.
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Vous roulez sur la 355 à l'ouest de Strasbourg. Eh bien, méfiez-vous, il y a dans le sens nord-sud, en direction de Colmar et de Mulhouse, à l'ouest de Strasbourg, donc, un feu de végétaux qui a pris le long de la bande d'arrêt d'urgence. C'est au-delà du tracé autoroutier, mais à proximité. C'est une faible fumée, hein, dégagement de fumée, mais très faible. Rassurez-vous. Bon, vous restez quand même attentifs et ne soyez pas surpris, donc, par ce petit dégagement de fumée. Les secours ont été appelés, les pompiers qui vont arriver sur place d'un instant à l'autre. En dehors de ça, le trafic reste parfaitement fluide et dans les deux sens sur cette autoroute A355.

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1: Merci de rester à l'écoute de Radio Vinci Autoroute. Dans les prochaines minutes, votre dose de musique, un tour d'horizon de l'actualité nationale et internationale, la météo et maintenant le point sur le trafic.
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2: Vous roulez sur la 355 à l'ouest de Strasbourg. Eh bien, méfiez-vous, il y a dans le sens nord-sud, en direction de Colmar et de Mulhouse, à l'ouest de Strasbourg, donc, un feu de végétaux qui a pris le long de la bande d'arrêt d'urgence. C'est au-delà du tracé autoroutier, mais à proximité. C'est une faible fumée, hein, dégagement de fumée, mais très faible. Rassurez-vous. Bon, vous restez quand même attentif et ne soyez pas surpris, donc, par ce petit dégagement de fumée. Les secours ont été appelés, les pompiers qui vont arriver sur place d'un instant à l'autre. En dehors de ça, le trafic reste parfaitement fluide et dans les deux sens sur cette autoroute à 355. Des agents routiers interviennent sur les voies. Décalez-vous et ralentissez pour passer à leur hauteur en toute sécurité. On écoute ce même message en allemand.
3: Bei Autobahnfahrten werden Sie bestimmt auf Strecken stoßen, wo Sicherheits- oder Arbeitskräfte im Einsatz sind. Fahren Sie langsamer.

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2: Bonjour du monde sur les routes du pays aujourd'hui avec le pont de l'Ascension considéré comme l'un des week-ends les plus chargés de l'année et déjà 748 km de bouchons cumulés à l'instant même en France. Si les départs sont étalés entre aujourd'hui et demain, tout le monde rentrera dimanche. Il faudra donc s'attendre là aussi à des difficultés. 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Et pour savoir comment ça roule en ce moment, rendez-vous juste après ce flash. À Lille, un homme de 22 ans vient d'être condamné à 6 ans de prison pour homicide routier après la mort de sa passagère dans un accident de la route en mars dernier. Circonstances aggravantes, dans la même journée, il avait consommé de l'alcool, du cannabis et entre 10 et 15 ballons de protoxyde d'azote. Dans une demi-heure, les ministres de la Santé de l'Union européenne vont se réunir pour faire le point sur la situation de l'antivirus. Il s'agit pour eux de se coordonner pour prendre des mesures communes. Dans le même temps, Matignon affirme qu'il n'y a actuellement pas d'épidémie. Nous avons appris ce matin que tous les cas contacts français, soit 22 personnes, ont été hospitalisés par mesure de précaution. La guerre en Ukraine et Moscou qui continue d'entretenir le flou. Ce week-end, Vladimir Poutine évoquait une fin proche du conflit. Hier, le Kremlin indiquait qu'il était trop tôt pour donner des détails sur un plan de paix. Aujourd'hui, Moscou indique qu'il n'y aura pas de véritable pourparlers tant que l'armée ukrainienne n'aura pas quitté le Donbass dans l'est ukrainien. En France, avec une inflation en hausse liée notamment à la forte augmentation des prix du carburant, le SMIC, dont le montant est lié à cette inflation, va être augmenté de 2,4% à partir du 1er juillet, du 1er juin prochain. Le sport et le football, avec ce soir deux matchs en retard de la 29e journée de Ligue 1. 19h, Brest recevra Strasbourg. Et à 21h, le deuxième du classement, le RC Lens, recevra le premier, le Paris Saint-Germain. Et la 34e et dernière journée de la saison aura lieu ce week-end et devrait donc voir un nouveau sacre des Parisiens. Il est 16h, passé de 2 minutes, c'est la fin de ce flash. L'infotrafic revient dans un instant, juste après votre météo. Allez, si du côté de votre ciel, eh bien globalement, c'est une météo qui va de se dégrader de plus en plus, hein, avec des pluies orageuses prévues cet après-midi de l'Île-de-France au Grand Est, en passant par les Hauts-de-France, de la pluie de la Bretagne à la Touraine, mais aussi du Pays Basque à la vallée de la Garonne, un peu de soleil sur l'estuaire de la Gironde, le Limousin, en Auvergne-Rhône-Alpes et autour du Golfe du Lion, et méfiance avec du vent souvent fort sur tout le pays, température entre 13 et 16 au nord et entre 15 et 21 au sud. Ce soir et cette nuit, ça va rester humide. Demain, pas mieux. De la pluie quasiment généralisée avec une forte activité électrique sur un large quart nord-est. Exception près de la Méditerranée avec quelques timides éclaircies et toujours du vent fort partout. Température en baisse.
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0: Des pauses régulières le long de votre parcours, c'est indispensable pour rester bien concentré sur votre conduite. Les aires de repos et de service sont là pour ça. On continue, nous, en musique. Rendez-vous dans une dizaine de minutes, à peine, pour un nouveau point trafic avec la rédaction du 107.7.

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1: À l'ouest de Strasbourg, sur l'A355, pas d'incident à signaler. C'est un trafic fluide au cœur de cette agglomération strasbourgeoise.
2: 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On écoute ce même message en anglais.
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0: 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Nous reparlons de vos conditions de circulation après les tubes d'hier et d'aujourd'hui.
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1: L'infotrafic, comme chaque quart d'heure sur le 107.7 avec une A355 où ça roule bien, que vous arriviez notamment de Mulhouse, Colmar, Paris, Metz ou Nancy.

Vous roulez à l'ouest de Strasbourg sur l'A355. Attention, dans le sens nord-sud, un accident vient de se produire, kilomètre 3. Restez attentifs, vous roulez direction Colmar et Mulhouse. Il y aurait deux voitures accidentées sur le bas-côté dans une zone de chantier. Je vous demande de rester très attentifs. Les services de sécurité sont sur place pour intervenir. On est 2 kilomètres après la sortie numéro 1 pour la Bruche, direction Colmar et Mulhouse, donc sur cette A355.

0: 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Bonne route à tous. Nous nous intéressons à l'état du trafic très vite. En attendant, un peu de musique sur le 107.7.
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1: À l'ouest de Strasbourg sur la 355. Attention, dans le sens nord-sud, un accident vient de se produire, kilomètre 3. Restez attentifs, vous roulez direction Colmar et Mulhouse. Il y aurait deux voitures accidentées sur le bas-côté dans une zone de chantier. Je vous demande de rester très attentifs. Les services de sécurité sont sur place pour intervenir. On est 2 km après la sortie numéro 1 pour la Bruche. Direction Colmar et Mulhouse, donc, sur cette A355.
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0: 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Prochain point trafic dans une poignée de minutes.
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1: Bienvenue sur Radio Vinci Autoroute. Dans un instant, cette fin d'après-midi, nous allons faire un point complet sur l'actualité, la météo, une touche de musique également, mais tout de suite, vos conditions de circulation.
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2: À l'ouest de Strasbourg sur l'A355. Attention, dans le sens nord-sud, un accident vient de se produire, kilomètre 3. Restez attentifs, vous roulez direction Colmar et Mulhouse. Il y aurait deux voitures accidentées sur le bas-côté dans une zone de chantier. Je vous demande de rester très attentifs. Les services de sécurité sont sur place pour intervenir. On est 2 km après la sortie numéro 1 pour la Bruche, direction Colmar et Mulhouse, donc sur cette A355. La somnolence est aujourd'hui la première cause d'accident mortel sur autoroute. Surtout, pensez à faire des pauses régulièrement. On écoute ce même message en allemand.
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0: 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Tout de suite, les infos à retenir en cette fin d'après-midi, suivi des prévisions météo.
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2: Bonsoir. À la une ce soir, dans le procès en appel du financement libyen de la campagne de Nicolas Sarkozy de 2007, l'avocat général a requis il y a quelques minutes contre l'ancien chef de l'État 7 ans de prison, 300 000 euros d'amende et 5 ans d'inéligibilité. Le parquet national financier avait requis la même peine il y a un peu plus d'un an. Par ailleurs, la justice a requis 6 ans de prison contre Claude Guéant et 100 000 euros d'amende. Encore une enseigne de magasins qui s'éteint. Les magasins de chaussures Minelli, marque créée en 1973, vont fermer définitivement à la fin du mois. Placés en redressement judiciaire depuis le mois de mars, les offres de reprise sont pour la plupart très partielles. Elles ne prévoyaient la reprise que d'un ou deux des 21 points de vente ou de la marque sans ses salariés. Minelli, ce sont 86 emplois. Un voyage officiel qui sera scruté avec attention. Donald Trump est arrivé aujourd'hui en Chine et y rencontrera son homologue chinois, Xi Jinping. Le président américain est parti avec un large panel d'hommes d'affaires, la Maison Blanche, qui souhaite convaincre Pékin de lui ouvrir son marché commercial, alors que Donald Trump avait débuté à son arrivée à la Maison Blanche une guerre commerciale, notamment avec la Chine. Sans nul doute que la guerre au Moyen-Orient sera évoquée, particulièrement le blocage du détroit d'Ormuz, alors que la Chine importe de nombreux produits depuis la région. Le sport et le football, avec ce soir deux matchs en retard de la 29e journée de Ligue 1. 19h, Brest recevra Strasbourg et à 21h, le deuxième du classement, le RC Lens, recevra le premier, le Paris Saint-Germain. Les départs pour ce traditionnel pont de l'Ascension. Déjà du monde sur les routes de France avec la barre symbolique des 1000 km de bouchons cumulés en France dépassée dans la dernière heure. Et méfiance car le ciel n'est pas avec vous dans certaines régions. Et justement, comme il est 17h02, un nouveau point trafic arrive et ce sera juste après votre météo. Alors ce soir et cette nuit, ça va rester humide hein, sur une bonne partie du pays. Demain, les seules éclaircies concerneront le pourtour méditerranéen et le Cotentin. Partout ailleurs, de la pluie plus ou moins soutenue, des orages attendus des Hauts-de-France à la Bourgogne-Franche-Comté, en passant par la région parisienne, le Grand Est et la Sologne. Au maximum, si l'on peut dire, sont prévus 8 à Aurillac, 9 à Colmar, 10 à Brest, 11 à Bourges, Metz et Poitiers, 12 à Paris, Strasbourg et Nantes, 13 à La Rochelle et Toulouse, 14 à Lyon, 18 à Nîmes, 20 degrés à Nice et je n'ose pas vous parler pour le moment du reste du week-end.
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0: 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Retour au trafic de 7 heures de pointe après un peu de musique.

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1: À l'ouest de Strasbourg sur la 355. Attention, dans le sens nord-sud, un accident vient de se produire, kilomètre 3. Restez attentifs, vous roulez direction Colmar et Mulhouse. Il y aurait deux voitures accidentées sur le bas-côté dans une zone de chantier. Je vous demande de rester très attentifs. Les services de sécurité sont sur place pour intervenir. On est 2 km après la sortie numéro 1 pour la Bruche. Direction Colmar et Mulhouse, donc, sur cette A355. En cas d'accident, l'intervention des secours se fera plus rapidement si vous appelez depuis une borne

0: Retour à vos conditions de circulation dès que le trafic l'exige. Le trafic, vous le savez, c'est notre priorité sur le 107.7. C'est pour ça qu'on y revient en cette fin d'après-midi, après un peu de musique.
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1: Vous roulez à l'ouest de Strasbourg sur l'A355. Attention, dans le sens nord-sud, un accident vient de se produire, kilomètre 3. Restez attentifs, vous roulez direction Colmar et Mulhouse. Il y aurait deux voitures accidentées sur le bas-côté. Niveau de Niort veulent bifurquer pour prendre la 83 en direction de Nantes, en direction de la Vendée. Attention, il y a une voiture en panne qui semble bien gêner votre parcours dans cette zone de bifurcation. Je vous dis tout des prévisions de trafic dans un petit instant. Avec ce week-end prolongé, on attend du monde un petit peu chaque jour. Je vous explique tout et en détail juste après Stéphane Echer.

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0: Stéphane Echer pour accompagner votre trajet. Un trajet un petit peu délicat sur l'autoroute A11, même si les choses se calment un petit peu. Maintenant, vous êtes dans une sorte de circulation en accordéon avec quelques points où vous allez mettre 10 minutes de plus qu'en temps normal. Voilà, c'est le bouchon qui a fait suite à un accident qui se dilue petit à petit, qui se répand comme ça jusqu'à la traversée d'Angers, qui vient s'ajouter aussi aux sorties de bureau. Bon, voilà, donc ça veut dire que c'est un secteur à surveiller, hein, cette traversée du secteur d'Angers. On y reviendra dans le prochain point trafic. Pour le moment, place aux prévisions pour les jours qui viennent.
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0: Et ce week-end prolongé de l'Ascension permet un nouveau pont de 4 jours pour lequel beaucoup vont se retrouver en famille ou entre amis. Départ donc dès aujourd'hui, retour concentré sur la seule journée de dimanche. Vous êtes particulièrement nombreux en direction du littoral atlantique en ce moment. Sachez que pour demain mercredi, la circulation s'annonce jeudi, le pic de trafic est attendu vers 11h avec une circulation concentrée en matinée, notamment sur l'autoroute A10. Le conseil, c'est donc de rouler plus tôt l'après-midi. Vendredi et samedi, les 15 et 16 mai, journée beaucoup plus calme sur les routes. Le conseil, c'est de profiter de la journée de samedi pour éviter les retours de dimanche. Traditionnellement, l'une des pires journées de l'année, le dimanche de retour de l'Ascension en matière de bouchons. Et puis dimanche, voilà, on compare souvent ce dimanche de l'Ascension à un chassé-croisé de l'été. C'est pour ça que nous vous conseillons de prendre la route avant 10h ou alors très tard le soir, afin d'éviter les plus gros bouchons.
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0: Escroc signé Marine sur le 107.7. On va poursuivre avec un nouveau point sur vos conditions de circulation. Attention au vent, ça souffle fort, 60-65 km/h en rafale en moyenne, mais aussi dans l'intérieur des terres, pas uniquement sur le littoral. Du côté du littoral, on est plutôt autour de 75-80 km/h. En tout cas, c'est un vent d'ouest et ça peut un petit peu vous surprendre localement. Attention à ces rafales. Le prochain point trafic, donc, après cette pause.
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0: 17h47, la tendance générale, c'est qu'il y a du monde. Forcément, c'était attendu, une journée comme aujourd'hui, avec ce week-end prolongé de l'ascension qui s'annonce. Alors, il sera un peu pluvieux, mais bon, c'est quand même l'occasion de profiter de 4 jours, de faire un pont. Et résultat, eh bien, il y a du monde sur la route. Dès qu'il y a un accident, ça entraîne directement de gros bouchons. Quand il n'y a pas d'accident, c'est dense, mais ça avance correctement. On va donc vous parler de l'autoroute A11, l'axe Paris-Nantes. C'est celui qui a été le plus difficile, là, ces dernières heures suite à un accident. L'accident est désormais terminé, mais il y a deux résidus, entre guillemets, même si j'aime pas beaucoup ce mot-là, mais deux résidus de bouchons. Voilà, sur cette autoroute A11, Sébastien.
19: C'est vraiment des tout petits d'ailleurs, du côté de Durtal.
0: Petits résidus, voilà, ça passe mieux tout de suite.
19: Voilà, oui. Du côté de Durtal, échangeur numéro 11. Là, par contre, ce n'est pas du tout un résidu. Là, on va aller du côté d'Angers en direction, d'Angers, de Nantes et de La Roche-sur-Yon. En fait, c'est un peu l'effet boule de neige, j'ai envie de dire. C'est-à-dire que vous étiez tous retenus retenus par un accident en amont d'Angers, eh ben vous arrivez tous en même temps à Angers. Et qu'est-ce qu'il y a à Angers ? Ben il y a une bifurcation entre deux autoroutes, la 11 et la 87, hein, la 87 qui vous permet de rejoindre notamment la Vendée. Et finalement, pour vous donner un point de repère, entre la barrière de péage de Corzé qui marque votre entrée dans l'agglomération angevine et la bifurcation avec l'autoroute A87, toute cette zone-là est au ralenti. Voilà, je peux pas vous dire aussi précisément, c'est exactement ça. Entre Corzé et la bifurcation avec la 87, selon les estimations qu'on peut encore vous donner, parce que le péage de Corzé n'est pas encore inclus dans cette difficulté, on parle d'une demi-heure de bouchon quand même. Donc c'est dire que vous êtes très nombreux dans ce secteur, prendre votre mal en patience, et comme on le disait tout à l'heure, il y a en plus les sorties de bureau qui se mêlent à tout ça.
0: Alors une fois que vous aurez passé, si vous êtes en tout cas sur la 11 et que vous voulez poursuivre en direction de Nantes, à partir de la sortie 17 Angers-Ouest, vous allez voir que les choses se calment un petit peu. Puis si vous partez direction Cholet et La Roche-sur-Yon, à partir de la sortie 22 de la 87, les choses iront un petit peu mieux également. Plus à l'ouest, l'arrivée à Nantes, quelques petits coups de frein, mais ça va toujours. C'est surtout au-delà que les choses sont compliquées quand vous quittez le réseau Vinci Autoroute.
19: Oui, par la Nationale 165 au-delà de Nantes, en direction du Sud-Bretagne notamment. Je vous le rappelle, on a eu un accident qui nous a été indiqué par la direction des routes de l'Ouest. Et cet accident semble terminé, mais comme là aussi il y a énormément de monde, il faut vous attendre à entre 50 minutes et une heure de bouchon, toujours et encore sur la Nationale 165.
0: On se rend rapidement sur l'A28 entre Rouen et Tours, direction Tours et l'A10, Sébastien.
19: Oui, parce qu'un véhicule a pris feu tout à l'heure sur cet axe en direction du Mans, de Tours ou encore de Nantes, kilomètre 115, après la sortie 21 Beaumont-sur-Sarthe. La voie de droite est toujours neutralisée avec toujours beaucoup de monde en intervention sur place, et même, alors ça n'a rien à voir avec ce qu'on a connu sur l'autoroute A11, mais on a un très léger tassement de la circulation, même sur la 28, c'est dire qu'il y a du monde en ce début de soirée, donc soyez très attentifs.
0: Et une toute dernière info m'amène à vous parler de l'autoroute A83 dans le sens Nantes-Niort. Une fois après avoir quitté l'agglomération nantaise, kilomètre 8, attention, il y aurait peut-être un bidon sur la voie la plus à gauche. On est 6 km après la barrière de péage du Bignon. Et si vous n'avez pas entendu parler de la 10, de la 71, de la 81, de la 85, c'est que dans l'ensemble, les choses s'y passent à peu près bien. Nous y reviendrons dans le prochain point trafic de 18h. Rassurez-vous. On va continuer la route avec un petit peu de musique. Tout de suite, je vous propose Mentissa.

0: 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Rougeur arrive en musique après une petite pause. Ensuite, à 18h, on retrouve Sébastien Ponchelet pour l'info et la météo, ainsi que pour le trafic. Un trafic qui se complique très nettement à Angers, comme ça pouvait être anticipé. Ensuite, à divers accidents et associés au départ en week-end et aux sorties de travail. On vous dira tout et en détail donc dans le prochain point trafic.
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1: Bonsoir. À la une ce soir, 1337. C'est le dernier pic de bouchons cumulé en France, peu avant 18h pour ce long week-end de l'Ascension, l'un des plus chargés de l'année. L'A7 fait partie des axes les plus embouteillés. Le trafic région par région, juste après ce flash. Un jeune homme de 18 ans est décédé ce matin sur son lieu de travail, dans une pépinière d'orange dans le Vaucluse, où il était présent en tant qu'apprenti. Retrouvé inconscient au sol, les pompiers n'ont pu le réanimer. La victime effectuait une manœuvre de décharge d'un motoculteur au moment des faits, mais sans que nous sachions s'il y a un lien avec son décès. À Bordeaux, la mort d'un homme de 92 ans sur un paquebot de croisière ne serait finalement pas liée à une épidémie de gastro-entérite qui touche le navire. Selon les autorités, l'homme serait décédé d'une crise cardiaque. Sur les 1700 personnes actuellement confinées sur le bateau, une cinquantaine est tombée malade. Il n'y a pas d'épidémie d'antivirus. Déclaration de Matignon aujourd'hui qui affirme que le pays est prêt. Si ça devait être le cas, les ministres européens de la Santé s'entretiennent actuellement pour coordonner leurs réponses et leurs mesures à venir. La Slovaquie annonce ce soir fermer ses frontières avec l'Ukraine en cause d'un bombardement russe non loin du territoire slovaque, dont les autorités évoquent donc des raisons de sécurité. Rappelons que le Premier ministre de Slovaquie est le seul dirigeant européen à s'être rendu aux commémorations russes du 9 mai. Bratislava, considéré comme pro-Poutine, s'était fait fortement critiquer pour ce déplacement par les autres capitales européennes. En France, avec une inflation en hausse liée notamment à la forte augmentation des prix du carburant, le SMIC, dont le montant est lié à cette inflation, va être augmenté de 2,4% à partir du 1er juin prochain. Le sport et le football, avec ce soir deux matchs en retard de la 29e journée de Ligue 1. 19h, Brest recevra Strasbourg, c'est dans une heure. Et à 21h, le deuxième du classement, le RC Lens, recevra le premier, le Paris Saint-Germain. Il est 18h, passé de 2 minutes, c'est la fin de ce flash. Très bon début de soirée. L'infotrafic revient juste après votre météo. On a de la pluie actuellement dans de nombreuses régions. Ce soir et cette nuit, ça va rester humide sur une bonne partie du territoire. Demain, les seules éclaircies concerneront le pourtour méditerranéen et le Cotentin. Partout ailleurs, de la pluie plus ou moins soutenue. Des orages attendus des Hauts-de-France à la Bourgogne-Franche-Comté, en passant par la région parisienne, le Grand Est et la Sologne. Il fera au maximum dans l'après-midi 8 au Puy-en-Velay, 9 à Mulhouse, 10 à Alençon et Quimper, 11 à Vierzon et Nancy et Châtellerault, 12 à Paris, Strasbourg, La Roche-sur-Yon, 13 degrés à l'île d'Oléron, Arcachon, ainsi qu'à Albi, 14 degrés à Bayonne, 18 à Montpellier, 20 degrés à Antibes.
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3: 18h03, merci d'être à l'écoute en cette soirée de départ en week-end. Prolonger le fameux pont de l'Ascension, le pont le plus circulé, traditionnellement chaque année, nous qui sommes un peu des experts du trafic, on le remarque chaque année, c'est vraiment le moment difficile. Alors là, des difficultés, il y en a depuis le début d'après-midi, c'est surtout suite à un accident survenu tout à l'heure non loin d'Angers que les choses ont été particulièrement compliquées sur l'A11. On va en reparler dans un petit instant, le temps quand même de vous dire que par exemple l'A10, qui est quand même un axe très emprunté, dans l'ensemble, le trafic s'y écoule bien sur cette autoroute, de Paris jusqu'à Bordeaux, en passant par Orléans, Tours, Poitiers, y compris pour ceux qui à Orléans bifurquent pour partir direction Bourges, Clermont et au-delà Limoges, Toulouse. Voilà, dans l'ensemble les choses vont plutôt assez bien. Il suffit que je dise ça pour apprendre qu'il y a une voiture en panne dans une bretelle de sortie de l'A10, la bretelle de sortie numéro 42, en Barès-Saint-Loubès, au cœur d'une zone de ralentissement. C'est vrai que l'arrivée à Bordeaux est ralentie. Il y a encore 20 minutes un peu difficile avant d'arriver sur une rocade qui est très très très chargée en ce moment. Bon, c'était attendu, une journée comme aujourd'hui, une soirée comme aujourd'hui, avec aussi du monde d'ailleurs au-delà pour ceux qui vont passer à Bordeaux comme une zone un peu de transit pour vous les élancer ensuite sur l'A63 direction le bassin d'Arcachon, direction les Landes. Cette A63 est bien ralentie. Il y a une bonne vingtaine de minutes difficiles sur les premiers kilomètres de cet axe où vous entendrez une autre voix du 177 pour accompagner votre parcours. On quitte cette autoroute à 10. On va prendre donc Sébastien Ponchelet, l'autoroute à 11, dans le sens Paris-Nantes. Les choses vont plutôt mieux. Il y a quand même encore une demi-heure difficile en ce moment. Hein.
1: Oui, dans la traversée d'Angers, avec, je vous le rappelle, hein, finalement, le résultat de ce qui s'était passé un peu plus tôt dans l'après-midi. Tout le monde est arrivé dans le secteur d'Angers. Alors, juste avant de vous reparler de cette zone de bouchon, on a appris il y a quelques minutes qu'en amont d'Angers, on a un accident qui se serait produit.
3: Qui nous a été signalé, mais il semblerait que ce ne soit pas du tout confirmé.
1: Ah, oui, effectivement. Ouais. Je n'avais pas vu l'info. Merci d'être vigilante, Charlotte Latour. Voilà, donc pour vous qui poursuivez du coup en direction d'Angers, entre la barrière de péage de Corzé, excusez-moi, et la bifurcation avec l'A87, on a effectivement une demi-heure de difficulté. Il faut relativiser et se dire que ce ne sont que des bouchons. Voilà, c'est absolument ce qu'il faut se dire au bout du trajet. C'est quand même le week-end, les bons moments. Donc voilà, il faut passer ce moment un petit peu difficile à Angers. Mais ensuite, ça ira très bien jusqu'à Nantes. Notez qu'à Nantes, ça ralentit toujours quelque peu. Là, c'est une petite dizaine de minutes qui vous attendent, une petite dizaine de minutes de difficultés. Et au-delà de Nantes, en revanche, ça reste compliqué sur la Nationale 165 pour ensuite rejoindre le secteur du Sud-Bretagne. Là, pour le coup, ça ne bouge pas beaucoup. Alors, ceci dit, c'est un petit peu baissé. On est entre 30 et 40 minutes de difficulté maintenant, mais ça reste évidemment difficile pour vous. Un tout petit dernier mot en revenant à Angers. Vous pouvez bifurquer sur la 87. Ça ralentit très légèrement en direction de Cholet et de La Roche-sur-Yon.
3: Et puis, c'est l'occasion aussi d'évoquer ces destinations qui sont au-delà du réseau Vinci Autoroute. Hein, vous qui roulez en direction de La Rochelle, l'île de Ré, l'île d'Oléron, Rochefort, Royan également. Voilà, tous ces axes secondaires qui desservent ces secteurs sont quand même très empruntés en cette fin de journée et on pouvait s'y attendre. On va partir maintenant sur l'autoroute A28, Sébastien, parce qu'il y a eu un accident tout à l'heure avec une voiture en feu.
1: Oui, une voiture en feu, alors le feu est maîtrisé, mais je vous le rappelle, pour vous qui circulez maintenant sur cet axe entre Rouen, entre Abbeville et Tours, direction Le Mans, direction Tours ou Nantes, à hauteur du kilomètre 115. On est une quinzaine de kilomètres après la sortie 21 Beaumont-sur-Sarthe. La voie de droite est toujours neutralisée, il y a toujours beaucoup de monde en intervention, donc ne vous laissez pas surprendre. Alors ça s'en va et ça revient, un peu comme dans la chanson, mais il y a toujours un petit ralentissement qui peut se former de temps en temps à hauteur de cet événement.
3: On part maintenant sur l'A85 entre Vierzon et Angers. Obstacle à signaler à nos auditeurs.
1: Également en direction d'Angers et en direction de Tours et de la 10 après la sortie 13 à Selles-sur-Cher. Soyez attentifs, kilomètre 160, il y aurait une planche sur la voie de gauche.
3: Et puis sachez à propos d'obstacles que sur l'A81 entre Le Mans et Rennes, il y aurait peut-être des morceaux de polystyrène sur les voies, kilomètre 178. Voilà, nous avons fait le tour des difficultés que vous rencontrez en ce moment. On n'oublie pas quand même, si vous roulez dans le sens Nantes-Paris de la 11, la présence de deux voitures accidentées sur un refuge au kilomètre 259 dans la traversée d'Angers. Il n'y a pas de gêne directe au trafic, mais il s'agit quand même de rester prudent dans le secteur.
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2: météo.
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3: Et face à la météo capricieuse, donc attention, c'est vrai qu'il y a de fortes rafales de vent qui sont toujours bien présentes, qui balayent le pays, notamment la région Centre-Val de Loire, mais aussi les pays de la Loire. Je vous propose la musique de Michael Jackson pour vous accompagner maintenant. Et on se retrouvera ensuite pour un nouveau point trafic.

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1: À cette heure-ci, aucun incident, aucun accident ni bouchon. Vous qui traversez l'ouest de l'agglomération de Strasbourg, vous roulez bien sur l'A355 vers le nord comme vers le sud.
2: Conserver de bonnes distances avec le véhicule devant vous est essentiel pour avoir le temps de réagir en cas de difficulté. On écoute ce même message en anglais.
3: Why are you driving so close to the vehicle in front of you? 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

0: La musique est toujours au rendez-vous sur l'antenne du 107.7, mais le trafic aussi, vous le savez. Justement, retour aux conditions de circulation de cette fin de journée dans quelques minutes.
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1: Vous vous trouvez sur la 355, vous le savez, entre 17h et 20h, le trafic peut augmenter avec les sorties de bureau. Soyez attentifs, mais retenez que pour le moment, la circulation reste fluide à l'ouest de Strasbourg.

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1: Qui sont les personnes qui surveillent l'autoroute en permanence? Au sein des PC sécurité du réseau Vinci Autoroute, les régulateurs sécurité trafic, ou RST, veillent 24 heures sur 24 sur votre sécurité. Présentation avec Stéphane Mora, responsable d'un des PC sécurité.
2: Leur mission, c'est de superviser le trafic, faire intervenir les moyens de secours ou les personnes de Vinci Autoroute pour aller protéger les événements et informer les automobilistes à l'aide de panneaux à messages variables au-dessus de l'autoroute.
1: Leur lien est permanent avec les patrouilleurs grâce à une radio interne.
3: Écoute, bonjour.
4: Bonjour, c'est Dominique Céline Hudo. On va poser...
1: Et ils travaillent avec les préfectures des départements que l'autoroute traverse en cas d'événement majeur.
2: La décision de mettre en place, dans certains cas, une sortie obligatoire, c'est toujours la préfecture qui va valider cette mesure d'exploitation pour garantir à l'automobiliste son voyage.
1: Les régulateurs sécurité trafic gèrent également l'installation de zones de travaux, comme pour une fermeture programmée pour refaire la chaussée, par exemple.
2: Le soir, on va le consigner sur l'outil informatique et ce sera également diffusé en temps réel sur les ondes de 107.7.
1: Ces opérateurs des PC sécurité vous répondent également à la borne orange. En cas de problème, c'est le meilleur moyen de les informer d'une situation à risque.
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1: Une traversée de l'Alsace calme malgré la fin de journée. L'autoroute A355 reste fluide, direction le nord vers l'A4, Paris, Metz et Karlsruhe. Et direction le sud, également direction Colmar et Mulhouse.

0: Comment ça roule à l'ouest de Strasbourg sur l'A355 en cette fin de journée? Vous le saurez dans un instant sur le 107.7 après un peu de musique.
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1: Bonsoir à tous, merci d'écouter Radio Vinci Autoroute. Au programme des prochaines minutes, de la musique, l'essentiel de l'actualité nationale et internationale, la météo et tout de suite le point sur le trafic.
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1: Il n'y a à cette heure-ci aucun accident ni bouchon. Vous qui traversez l'ouest de l'agglomération de Strasbourg, vous roulez bien sur l'A355 vers le nord comme vers le sud.
2: Pour la sécurité de tous, sur autoroute, on roule à droite. On écoute ce même message en allemand.
3: Die rechte Spur ist nicht für Lastwagen oder langsame Fahrzeuge bestimmt. 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
2: Bonsoir. À la une ce soir, les bouchons au rendez-vous aujourd'hui avec les départs du week-end de l'Ascension. Le pic en cumulé a été atteint à 17h40 avec 1336 km d'embouteillage en France. Si la tendance nationale est en baisse, vous traversez encore des difficultés en ce moment. L'infotrafic revient juste après ce flash. À Lille, un homme de 22 ans vient d'être condamné à 6 ans de prison pour homicide routier après la mort de sa passagère dans un accident de la route en mars dernier. Circonstances aggravantes, dans la même journée, il avait consommé de l'alcool, du cannabis et entre 10 et 15 ballons de protoxyde d'azote. L'horreur en Allemagne, la justice de la ville de Potsdam, dans le nord-ouest du pays, annonce ce soir avoir inculpé un pédiatre. Il est accusé de violences sexuelles et de viols sur 130 mineurs, des faits qui se seraient produits entre 2003 et 2025. Les 22 Français identifiés comme cas contact de la femme décédée de l'antivirus ont débuté leur quarantaine aujourd'hui dans différents hôpitaux du pays. Quant à la Française qui a développé la maladie, elle se trouve toujours en réanimation à Paris. Dans le procès en appel du financement libyen de la campagne de Nicolas Sarkozy de 2007, l'avocat général a requis aujourd'hui contre l'ancien chef de l'État 7 ans de prison, 300 000 euros d'amende et 5 ans d'inéligibilité. Le parquet national financier avait requis la même peine il y a un peu plus d'un an. Par ailleurs, la justice a requis 6 ans de prison contre Claude Guéant, 100 000 euros d'amende et la saisie d'un de ses appartements. Le sport et le football avec ce soir deux matchs en retard de la 29e journée de Ligue 1. Coup d'envoi à l'instant de Brest-Strasbourg. À 21h, le Racing Club de Lens affrontera le Paris Saint-Germain. Quant à la 34e et dernière journée de la saison, elle aura lieu ce week-end et devrait donc voir un nouveau sacre des Parisiens. Il est 19h, passé de 2 minutes, c'est la fin de ce flash. L'infotrafic revient dans un instant. Ce sera juste après votre météo. Ce soir et cette nuit, ça va rester humide hein, sur une bonne partie du pays. Demain, les seules éclaircies concerneront le pourtour méditerranéen et le Cotentin. Partout ailleurs, de la pluie, plus ou moins soutenue. Des orages attendus des Hauts-de-France à la Bourgogne-Franche-Comté, en passant par la région parisienne, le Grand Est et la Sologne. Au maximum, si l'on peut dire évidemment, sont prévus 8 degrés à Aurillac, 9 à Colmar, 10 à Caen et à Brest, 11 à Bourges, Lille, Metz et Poitiers, 12 à Paris, Strasbourg, Blois et Nantes, 13 à La Rochelle, Bordeaux et Toulouse, 14 à Lyon et Biarritz, 18 à Nîmes, 20 degrés à Nice. N'oublions pas que nous sommes en plein cœur des Saintes-Glaces.
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1: Fin d'après-midi, début de soirée, c'est toujours un moment avec un petit peu plus de monde sur la route. Cela dit, ça roule bien actuellement sur la 355, que vous suiviez les directions de Paris-Metz, Karlsruhe ou de Colmar et Mulhouse.
2: La somnolence est aujourd'hui la première cause d'accidents mortels sur autoroute. Surtout, pensez à faire des pauses régulièrement. On écoute ce même message en anglais.
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0: Retour à vos conditions de circulation dès que le trafic l'exige. Le trafic, vous le savez, c'est notre priorité sur le 107.7. C'est pour ça qu'on y revient en cette fin d'après-midi, après un peu de musique.
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1: Vous vous trouvez sur la 355, vous le savez, entre 17h et 20h, le trafic peut augmenter avec les sorties de bureau. Soyez attentifs, mais retenez que pour le moment, la circulation reste fluide à l'ouest de Strasbourg.

0: Ce week-end, en Alsace, le rendez-vous incontournable du tennis féminin. Les internationaux de Strasbourg qui entrent dans leur dernière ligne droite avant Roland-Garros. Chaque année, le tournoi rassemble certaines des meilleures joueuses du monde. Une montée en puissance spectaculaire, idéale pour prendre le pouls des favorites à quelques jours du Grand Chelem parisien. Côté divertissement sinon, cap sur l'Alsace et le festival L'Humour des Notes fait son grand retour à Haguenau. Ça continue encore ce week-end. La ville se transforme en scène à ciel ouvert avec le meilleur des arts de la rue et de l'humour musical. Spectacle, performance décalée et bonne humeur sont au programme en plein cœur de la ville. Sport de haut niveau ou rire partagé ce week-end en Alsace, faites votre choix ou profitez des deux événements.
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1: Une traversée de l'Alsace calme malgré la fin de journée. L'autoroute A355 reste fluide, direction le nord vers l'A4, Paris, Metz et Karlsruhe. Et direction le sud, également direction Colmar et Mulhouse.

0: La musique est toujours au rendez-vous sur l'antenne du 107.7, mais le trafic aussi, vous le savez. Justement, retour aux conditions de circulation de cette fin de journée dans quelques minutes.
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1: Radio Vinci Autoroute vous accompagne au programme dans ce quart d'heure de la musique, un résumé des grandes infos en France et à l'international, la météo et tout de suite votre point trafic.
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1: Au cœur de la région Grand Est, vous passez à l'ouest de Strasbourg via l'A355. Autoroute fluide, aussi bien direction Paris-Metz, Karlsruhe que direction Colmar et Mulhouse.
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0: 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On fait maintenant un tour d'horizon de l'actualité et des prévisions météo.
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2: Bonsoir, l'actualité de ce mercredi 13 mai 2026, marquée par les départs en week-end de l'Ascension, l'un des plus chargés de l'année. Des difficultés persistent en ce début de soirée. L'infotrafic dans un instant. Si les départs sont étalés entre aujourd'hui et demain, tout le monde rentrera dimanche. Il faudra donc s'attendre là aussi à des difficultés. Pensez toujours à vous informer avant de prendre la route. À Bordeaux, la mort d'un homme de 92 ans sur un paquebot de croisière ne serait finalement pas liée à une épidémie de gastro-entérite qui touche le navire, selon les autorités. L'homme serait décédé d'une crise cardiaque. Sur les 1700 personnes actuellement confinées sur le bateau, une cinquantaine est tombée malade. Donald Trump est arrivé aujourd'hui en Chine. Il y rencontrera son homologue chinois, Xi Jinping. Le président américain parti avec un large panel d'hommes d'affaires, dont Elon Musk. La Maison-Blanche qui souhaite convaincre Pékin de lui ouvrir son marché commercial alors que Donald Trump avait débuté à son arrivée à la Maison-Blanche une guerre commerciale, notamment avec la Chine. Sans nul doute que la guerre au Moyen-Orient sera évoquée et particulièrement le blocage du détroit d'Ormuz alors que la Chine importe de nombreux produits depuis la région. En France, une escroquerie à au moins 1,5 million d'euros. Le gérant d'un hypermarché du Haut-Rhin a été incarcéré, soupçonné d'avoir escroqué ses fournisseurs. Le directeur financier du magasin est également poursuivi. Le montant final détourné pourrait être bien plus important selon la justice. Le football avec ce soir deux matchs en retard de la 29e journée de Ligue 1. Seconde période entre Brest et Strasbourg et actuellement les Alsaciens mène 2 buts à 1 et à 21h le deuxième du classement, le RC Lens, recevra le premier, le Paris Saint-Germain. Et puis le Festival de Cannes avec en projection ce soir La vie d'une femme de Charline Bourgeois-Taquet qui est en lice pour la Palme d'Or. Autre projection hors compétition cette fois, le film L'Abandon qui porte à l'écran le récit de l'assassinat de Samuel Paty, le professeur d'histoire-géographie interprété par Antoine Reynards. Il est 20h, passé de 2 minutes à la fin de ce flash, dans une heure pour l'actualité chez Yoko Trigallo. Pour l'instant, en place à vos conditions de circulation, ce sera juste après votre météo. Ce soir et cette nuit, ça va rester humide sur une bonne partie du pays. Demain, les seules éclaircies concerneront le pourtour méditerranéen et le Cotentin. Partout ailleurs, de la pluie plus ou moins soutenue, des orages attendus des Hauts-de-France à la Bourgogne-Franche-Comté, en passant par la région parisienne, le Grand Est et la Sologne. Demain après-midi, il faudra compter sur pas plus de 8 degrés au Puy-en-Velay, 9 degrés à Mulhouse, 10 à Quimper et à Alençon, 11 à Vierzon, Beauvais ou encore Châtellerault, 12 à Paris, Strasbourg et La Roche-sur-Yon, 13 à Rochefort, Arcachon et Albi, 14 à Villeurbanne, 18 à Montpellier, 20 degrés à Antibes.
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0: 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Bonne route.

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1: Vous voyagez à l'écoute du 107.7 sur la 355 qui vous permet de contourner Strasbourg par l'ouest. Vous arrivez de Colmar, Sélestat, Molsheim, Haguenau, Brumath ou encore Metz. Eh bien, sachez que le trafic est fluide.
2: Les agents routiers interviennent sur les voies. Décalez-vous et ralentissez pour passer à leur hauteur en toute sécurité. On écoute ce même message en anglais.
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1: À l'ouest de Strasbourg, sur l'A355, pas d'incident à signaler. C'est un trafic fluide au cœur de cette agglomération strasbourgeoise.

0: La musique et le trafic à l'honneur sur le 107.7. Comment ça roule sur la 355 à l'ouest de Strasbourg? Vous saurez ça dans quelques minutes.
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1: L'infotrafic, comme chaque quart d'heure sur le 107.7 avec une A355 où ça roule bien, que vous arriviez notamment de Mulhouse, Colmar, Paris, Metz ou Nancy.

0: Des pauses régulières le long de votre parcours, c'est indispensable pour rester bien concentré sur votre conduite. Les aires de repos et de service sont là pour ça. On continue, nous, en musique. Rendez-vous dans une dizaine de minutes, à peine, pour un nouveau point trafic avec la rédaction du 107.7.
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1: Bienvenue sur Radio Vinci Autoroute dans ce nouveau quart d'heure de la musique pour vous accompagner. L'essentiel de l'info ici et ailleurs, la météo et d'abord un point complet sur le trafic.
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1: Circulation fluide à l'ouest de Strasbourg. En effet, ça roule bien dans les deux sens de l'A355. Mais si vous apercevez les services de sécurité en intervention, décalez-vous sur la voie opposée pour passer en toute sécurité.
2: Un obstacle sur les voies, c'est un danger. À chaque pause, vérifiez l'arrimage des objets que vous transportez. On écoute ce même message en allemand.
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0: 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On fait un point sur l'actualité nationale et internationale, suivi des prévisions météo sur votre trajet.
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2: Bonsoir à toutes et à tous. 2 ans de plus qu'en première instance, soit 7 ans de prison, c'est la peine que requiert le parquet général dans le procès en appel de Nicolas Sarkozy. Dans cette affaire de financement libyen de la campagne de 2007, l'ancien président risque également de payer 300 000 euros d'amende et de ne plus pouvoir se présenter en politique pendant 5 ans. En cas de condamnation, le 30 novembre prochain, il ne restera à l'ex-dirigeant français qui martèle que pas un centime d'argent libyen n'a atterri dans sa campagne que le recours d'un pourvoi en cassation. Nouvelle affaire dramatique dans le Nord, un babysitter de 37 ans, déjà condamné pour des agressions sexuelles, a été mis en examen, soupçonné d'avoir agressé sexuellement ou violé une 20aine d'enfants qu'il gardait. Également mis en examen en début de semaine pour détention d'images d'atteinte sexuelle sur un animal domestique, il a été placé en détention provisoire. Une mise en examen qui intervient au lendemain de la diffusion d'une vidéo par un influenceur qui piège des pédocriminels. Pierre Cohn, 21 ans, se fait passer pour une jeune fille mineure grâce à l'intelligence artificielle. Et hier soir, il a partagé une vidéo dans laquelle un homme de 66 ans tient des propos sexuels à ce qu'il croit être une mineur. Il s'agit de Dominique B., ex-président du comité olympique de son département. Il s'est présenté de lui-même au commissariat. Les suites de l'antivirus, les 8 Français qui ont pris l'avion avec la passagère malade fin avril sont tous hospitalisés dans des hôpitaux parisiens. Les 14 autres cas contacts montés dans le vol Johannesburg-Amsterdam que la passagère avait essayé de prendre sans succès le sont dans différentes villes de France, a détaillé le ministère de la Santé. Les résultats de leurs tests sont attendus d'ici demain. Et c'est de mauvais augure pour Bastia, mais ça sent bon en revanche pour Le Mans qui jouera bien en Ligue 1 la saison prochaine. La commission de discipline de la Ligue de football professionnel a validé la victoire des Sartois encore samedi, alors que lors de la rencontre, il avait été question d'incidents qui ont interrompu le match. Des incidents provoqués par les supporters Bastia à 2 minutes de la fin. Les Manceaux qui terminent donc deuxième de Ligue 2 accompagneront à l'échelon supérieur le champion 3. Il est 21h passé de 2 minutes, c'est la fin de ce flash. On se retrouve dans 1 heure pour l'actualité. Pour l'instant, c'est l'infotrafic qui arrive après la météo.
3: Donc Yoko, malheureusement, les nouvelles sont mauvaises pour Bastia, ça m'attriste beaucoup,
2: oui,
3: mais est-ce que les nouvelles sont meilleures pour la météo?
2: Alors ce soir, malheureusement, non, hein. Tout le monde est logé à la même enseigne, autrement dit avec de la pluie vraiment partout. Demain matin, eh bien, ce sera à peu près la même chose, à l'exception du sud-est du pays, le long de la Méditerranée, qui pourra profiter de très belles éclaircies et d'un mercure assez doux, mais sinon on aura des orages en région parisienne, également de la pluie en Nouvelle-Aquitaine, et dans l'après-midi, eh bien, les orages vont se décaler également dans le Grand Est du pays où vous nous écoutez, hein, depuis le contournement ouest de Strasbourg. Donc de la pluie et des orages et toujours du soleil dans le sud-est du pays. En revanche, côté température demain matin, il fera entre 10 et 14 degrés dans le Grand Ouest et l'après-midi, comptez 10 degrés à Brest, 10 à Alençon également, 11 à Limoges, 12 degrés à Nantes, à Strasbourg, à Paris, 13 à Bordeaux et 14 le plus chaud à Biarritz.
3: On a quand même espoir que ça s'arrange, rassurez-vous, au cours du week-end. Merci beaucoup Yoko, vous restez avec moi pour le trafic.
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0: 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Nous reparlons de vos conditions de circulation après les tubes d'hier et d'aujourd'hui.

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1: Ça roule correctement en ce moment sur le contournement ouest de Strasbourg, vers le nord comme vers le sud de l'Alsace. Trafic fluide sur la 355.
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0: Vous contournez Strasbourg par l'ouest sur l'A355. À l'écoute du 107.7, vous savez tout de l'état du trafic, la circulation dans la région. On y revient dans quelques minutes.
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1: Vous empruntez la 355, 25 km d'autoroute à l'ouest de Strasbourg, où la circulation s'écoule sans incident, et ce dans les deux sens de circulation.

0: Vous êtes à proximité de Strasbourg sur l'A355. Bonne route à tous. Nous nous intéressons à l'état du trafic très vite. En attendant, un peu de musique sur le 107.7.
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1: Cœur de la région Grand Est, vous passez à l'ouest de Strasbourg via l'A355, autoroute fluide aussi bien direction Paris-Metz-Karlsruhe que direction Colmar et Mulhouse.

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1: Vous traversez l'Alsace par l'A355. Le 107.7 revient pour vous sur le trafic chaque quart d'heure. Et vous le savez, à chaque nouvelle difficulté rencontrée sur la route, nous n'hésitons pas à interrompre nos programmes. Prochain point trafic dans une poignée de minutes.
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1: Vous êtes sur Radio Vinci Autoroute, bienvenue dans ce nouveau quart d'heure, info nationale et internationale, météo, musique et bien sûr vos conditions de circulation tout de suite.
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1: Vous voyagez à l'écoute du 107.7 sur la 355 qui vous permet de contourner Strasbourg par l'ouest. Vous arrivez de Colmar, Sélestat, Molsheim, Haguenau, Brumath ou encore Metz. Eh bien, sachez que le trafic est fluide.
2: La voie de droite n'est pas réservée aux poids lourds ou aux véhicules lents. Pensez à vous rabattre après avoir dépassé. Cela permettra aussi de fluidifier le trafic. Sur autoroute comme ailleurs, on roule à droite.

0: Merci d'être avec nous. Bonne route. Tout de suite, l'actu nationale et internationale, puis votre météo.
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2: Bonsoir à toutes et à tous. 7 ans de prison, 300 000 euros d'amende et 5 ans d'inéligibilité requis contre Nicolas Sarkozy. Les trois avocats généraux ont rendu leur réquisition dans le procès en appel concernant l'affaire des soupçons de financement libyen de la campagne présidentielle de 2007. Le verdict est attendu le 30 novembre. En première instance, l'ancien chef d'État avait été condamné à 5 ans d'emprisonnement. Il était donc devenu le premier président écroué dans l'histoire de la République, passant tout de même simplement 20 jours derrière les barreaux. Donald Trump est arrivé aujourd'hui en Chine. Il y rencontre son homologue chinois Xi Jinping. Le président américain est parti avec un large panel d'hommes d'affaires. La Maison Blanche qui souhaite convaincre Pékin de lui ouvrir son marché commercial, alors que Donald Trump avait débuté à son arrivée une guerre commerciale, notamment avec la Chine. En haut de la liste de vœux américaines figure l'annonce d'accords dans des domaines comme l'agriculture et peut-être la confirmation d'une commande massive d'appareils auprès de Boeing. Sans nul doute que la guerre au Moyen-Orient, elle aussi, sera évoquée, et particulièrement le blocage du détroit d'Ormuz, alors que la Chine importe de nombreux produits depuis la région. La 29e journée de Ligue 1 se poursuit. Les deux matchs en retard opposaient tout d'abord Strasbourg et Brest. Les Alsaciens l'ont emporté 2-1, privant encore une fois les Bretons d'une victoire pour la 8e fois. Et en ce moment même, le PSG affronte Lens et c'est l'attaquant Kvaratskhelia qui a ouvert le score. Les premiers au classement devancent le Dauphin sang et or de 6 points et de 16 buts désormais. Il n'y a donc plus vraiment de suspense sur l'issue du championnat. Et puis on va prendre la direction de la Croisette avec la 79e édition du Festival de Cannes. Le film La vie d'une femme de Charline Bourgeois-Taquet est en lice pour la Palme d'Or et il est projeté ce soir. Autre projection hors compétition cette fois-ci, le film L'Abandon qui porte à l'écran le récit de l'assassinat de Samuel Paty, le professeur d'histoire-géographie interprété par Antoine Reinhardt. Il est 22h et bientôt 2 minutes, c'est la fin de ce flash. Retour de l'infotrafic juste après votre météo.
0: Et on espère que ce sera une femme qui obtiendra la Palme d'Or à nouveau, Yoko. La météo, donc, vous nous annoncez quand même des bonnes nouvelles sur la suite du week-end, Yoko. À
2: sur
0: partir
2: la
0: de
2: suite
0: quand
2: du
0: ça
2: week-end.
0: Va s'améliorer? Dites-nous tout.
2: Oui, alors vous gâchez le suspense, Florence. On va d'abord dire qu'il pleut et qu'il fait moche jusqu'à demain soir, au moins. Oui, non, ce sera vendredi qu'on devrait retrouver un petit peu de soleil, notamment sur la façade atlantique, mais également dans le sud-est du pays, le centre Val-de-Loire, avec tout de même parfois quelques averses. En ce qui concerne la météo de ce soir, ça reste très pluvieux, la pluie qui continue de tomber vraiment sur une large partie du pays. Demain, un temps toujours humide et gris sur toute la moitié ouest et ça va se dégrader encore un peu plus avec des orages attendus des Hauts-de-France à la Bourgogne-Franche-Comté, en passant par la région parisienne, le Grand Est et la Sologne. Les seules éclaircies concerneront le pourtour méditerranéen et le Cotentin. Les températures demain matin seront sensiblement les mêmes que ces derniers jours. Il faudra compter 10 degrés à Paris, 11 à Rennes, Alençon, Strasbourg, Tours et Bourges, 12 à Nantes, 13 à Bordeaux, 14 à Biarritz. Dans l'après-midi, les maximales oscilleront entre 12 et 16 degrés, 13 à Châteauroux et 16 à Bayonne.
0: Et donc, ça devrait remonter aussi, Yoko, rassurez-nous sur les températures.
2: En termes de température, non, pas vraiment. Vraiment, vendredi, on aura toujours à peu près 16 degrés du côté de Bordeaux et à peu près 13 à Paris. Eh
0: bon.
2: Oui.
0: Bon, Yoko, je vous garde pour le trafic.
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0: 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Et plus, si le trafic le nécessite. 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
1: À l'ouest de Strasbourg, sur l'A355, pas d'incident à signaler. C'est un trafic fluide au cœur de cette agglomération strasbourgeoise.
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1: L'infotrafic, comme chaque quart d'heure sur le 107.7 avec une A355 où ça roule bien, que vous arriviez notamment de Mulhouse, Colmar, Paris, Metz ou Nancy.

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1: Circulation fluide à l'ouest de Strasbourg. En effet, ça roule bien dans les deux sens de l'A355. Mais si vous apercevez les services de sécurité en intervention, décalez-vous sur la voie opposée pour passer en toute sécurité.

0: Des pauses régulières le long de votre parcours, c'est indispensable pour rester bien concentré sur votre conduite. Les aires de repos et de service sont là pour ça. On continue, nous, en musique. Rendez-vous dans une dizaine de minutes, à peine, pour un nouveau point trafic avec la rédaction du 107.7.
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1: Merci d'écouter Radio Vinci Autoroute au programme de ce nouveau quart d'heure de la musique, le point sur l'actualité nationale et internationale, la météo et tout de suite le trafic.
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1: Ça roule correctement en ce moment sur le contournement ouest de Strasbourg, vers le nord comme vers le sud de l'Alsace. Trafic fluide sur la 355.
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2: Bonsoir à toutes et à tous. 7 ans de prison, 300 000 euros d'amende et 5 ans d'inéligibilité requis contre Nicolas Sarkozy. Les trois avocats généraux ont rendu leur réquisition dans le procès en appel concernant l'affaire des soupçons de financement libyen de la campagne présidentielle de 2007. Le verdict est attendu le 30 novembre. En première instance, l'ancien chef d'État avait été condamné à 5 ans d'emprisonnement. Il était donc devenu le premier président écroué dans l'histoire de la République, passant tout de même simplement 20 jours derrière les barreaux. Donald Trump est arrivé aujourd'hui en Chine. Il y rencontre son homologue chinois Xi Jinping. Le président américain est parti avec un large panel d'hommes d'affaires. La Maison Blanche qui souhaite convaincre Pékin de lui ouvrir son marché commercial, alors que Donald Trump avait débuté à son arrivée une guerre commerciale, notamment avec la Chine. En haut de la liste de vœux américaines figure l'annonce d'accords dans des domaines comme l'agriculture et peut-être la confirmation d'une commande massive d'appareils auprès de Boeing. Sans nul doute que la guerre au Moyen-Orient, elle aussi, sera évoquée, et particulièrement le blocage du détroit d'Hormuz, alors que la Chine importe de nombreux produits depuis la région. La 29e journée de Ligue 1 se poursuit. Les deux matchs en retard opposaient tout d'abord Strasbourg et Brest. Les Alsaciens l'ont emporté 2-1, privant encore une fois les Bretons d'une victoire pour la 8e fois. Et en ce moment même, le PSG affronte Lens et c'est l'attaquant Kvaratskhelia qui a ouvert le score. Les premiers au classement devancent le Dauphin sans et or de 6 points et de 16 buts désormais. Il n'y a donc plus vraiment de suspense sur l'issue du championnat. Et puis on va prendre la direction de la Croisette avec la 79e édition du Festival de Cannes. Le film La vie d'une femme de Charline Bourgeois-Taquet est en lice pour la Palme d'Or et il est projeté ce soir. Autre projection hors compétition cette fois-ci, le film L'Abandon qui porte à l'écran le récit de l'assassinat de Samuel Paty, le professeur d'histoire-géographie interprété par Antoine Reinhardt. Il est 22h et bientôt 2 minutes, c'est la fin de ce flash. Retour de l'infotrafic juste après votre météo.
3: Et on espère que ce sera une femme qui obtiendra la Palme d'Or à nouveau, Yoko. La météo, donc, vous nous annoncez quand même des bonnes nouvelles sur la suite du week-end, Yoko. À
2: sur
3: partir
2: la
3: de
2: suite
3: quand
2: du
3: ça
2: week-end.
3: Va s'améliorer? Dites-nous tout.
2: Oui, alors vous gâchez le suspense, Florence. On va d'abord dire qu'il pleut et qu'il fait moche jusqu'à demain soir au moins. Oui, non, ce sera vendredi qu'on devrait retrouver un petit peu de soleil, notamment sur la façade atlantique, mais également dans le sud-est du pays, le centre Val-de-Loire, avec tout de même parfois quelques averses. En ce qui concerne la météo de ce soir, ça reste très pluvieux, la pluie qui continue de tomber vraiment sur une large partie du pays. Demain, un temps toujours humide et gris sur toute la moitié ouest et ça va se dégrader encore un peu plus avec des orages attendus des Hauts-de-France à la Bourgogne-Franche-Comté en passant par la région parisienne, le Grand Est et la Sologne. Les seuls éclaircies concerneront le pourtour méditerranéen et le Cotentin. Les températures demain matin seront sensiblement les mêmes que ces derniers jours. Il faudra compter 10 degrés à Paris, 11 à Rennes, Alençon, Strasbourg, Tours et Bourges, 12 à Nantes, 13 à Bordeaux, 14 à Biarritz. Dans l'après-midi, les maximales oscilleront entre 12 et 16 degrés, 13 à Châteauroux et 16 à Bayonne.
3: Et donc, ça devrait remonter aussi, Yoko, rassurez-nous sur les températures.
2: En termes de température, non, pas vraiment. Vraiment, vendredi, on aura toujours à peu près 16 degrés du côté de Bordeaux et à peu près 13 à Paris. Eh oui.
3: Bon, Yoko, je vous garde pour le trafic.
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0: 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Nous reparlons de vos conditions de circulation après les tubes d'hier et d'aujourd'hui.

0: Vous contournez Strasbourg par l'ouest sur l'A355. À l'écoute du 107.7, vous savez tout de l'état du trafic, la circulation dans la région. On y revient dans quelques minutes.
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1: Au cœur de la région Grand Est, vous passez à l'ouest de Strasbourg via l'A355. Autoroute fluide, aussi bien direction Paris-Metz, Karlsruhe que direction Colmar et Mulhouse.

0: 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Nous reparlons de vos conditions de circulation après les tubes d'hier et d'aujourd'hui.
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0: 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Bonne route à tous. Nous nous intéressons à l'état du trafic très vite. En attendant, un peu de musique sur le 107.7.
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1: Vous voyagez à l'écoute du 107.7 sur la 355 qui vous permet de contourner Strasbourg par l'ouest. Vous arrivez de Colmar, Sélestat, Molsheim, Haguenau, Brumath ou encore Metz. Eh bien, sachez que le trafic est fluide.

0: 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Le 177 revient pour vous sur le trafic chaque quart d'heure. Et vous le savez, à chaque nouvelle difficulté rencontrée sur la route, nous n'hésitons pas à interrompre nos programmes. Prochain point trafic dans une poignée de minutes.
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1: Merci de rester à l'écoute de Radio Vinci Autoroute. Dans les prochaines minutes, votre dose de musique, un tour d'horizon de l'actualité nationale et internationale, la météo et maintenant le point sur le trafic.
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1: Vous roulez à l'ouest de Strasbourg sur l'A355, pas d'incident à signaler. C'est un trafic fluide au cœur de cette agglomération strasbourgeoise.
2: Lors de votre voyage sur autoroute, vous allez sûrement croiser une zone où interviennent les services de sécurité. Ralentissez.

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2: Bonsoir à toutes et à tous. Le PSG rafle son 14e titre de champion de France après sa victoire du soir face à Lens. Les joueurs de Luis Enrique ont décroché leur 5e titre d'affilée. Ils peuvent donc désormais espérer un nouveau doublé historique. Ils ont rendez-vous avec Arsenal en finale de la Ligue des Champions. Ce sera le 30 mai prochain. Dans le reste de l'actualité, Nicolas Sarkozy risque 7 ans de prison, soit 2 ans de plus qu'en première instance. C'est en tout cas la peine réclamée par les avocats du parquet général au procès en appel de l'ancien président, soupçonné d'avoir fait financer sa campagne de 2007 par le dirigeant contesté Kadhafi. Il affirme n'avoir pas touché un centime d'argent libyen. Il incourt également 300 000 euros d'amende et 5 ans d'inéligibilité. Nouvelle affaire dramatique dans le Nord. Un babysitter de 37 ans, déjà condamné pour des agressions sexuelles, a été mis en examen. Il est soupçonné d'avoir agressé ou violé une vingtaine d'enfants qu'il gardait. Une mise en examen qui intervient au lendemain de la diffusion d'une vidéo par un influenceur qui piège des pédocriminels. Pierre Cohn, 21 ans, se fait passer pour une jeune fille mineure grâce à l'intelligence artificielle. Hier soir, il a partagé une vidéo dans laquelle un homme de 66 ans tient des propos sexuels à ce qu'il croit être une mineure. Il s'agit de Dominique B, ex-président du comité olympique de son département. Il s'est présenté de lui-même au commissariat. Les suites de l'antivirus, les 8 Français qui ont pris l'avion avec la passagère malade fin avril sont tous hospitalisés dans des hôpitaux parisiens. Les 14 autres cas contacts montés dans le vol Johannesburg-Amsterdam que la passagère avait essayé de prendre sans succès le sont également dans différentes villes de France. Les résultats de leurs tests sont attendus d'ici demain. Et puis la sœur de Samuel Paty a monté les marches à Cannes. Michael Paty a accompagné l'équipe du film L'Abandon, présenté hors compétition. Le long métrage revient sur les derniers jours du professeur d'histoire géo assassiné par un islamiste en 2020 et décortique l'engrenage qui a mené à ce drame. La 79e édition du festival se tient jusqu'au 23 mai pour départager 22 films sans blockbuster américain cette année. Minuit passé de 2 minutes, c'est la fin de ce flash. Retour de l'infotrafic dans un instant, juste après la météo.
3: Yoko, est-ce qu'on attend encore de la pluie dans les prochaines heures? Dites-nous tout.
2: Oui, malheureusement, ce sera encore pluvieux, gris pour ce soir, cette nuit et pour demain également, puisqu'il fera moche, on peut le dire très simplement.
3: Soyons simples.
2: Non, mais c'est vrai, voilà, vous voulez savoir comment vous habiller, bah, vous prenez un caouet, vous mettez des bottes et voilà, pas un trop gros pull parce qu'il fait pas trop froid et va faire à peu près entre 11 et 16 degrés. Ce sera beaucoup mieux en revanche vendredi. Le retour du soleil, notamment le long de la façade atlantique. Alors attention quand même, hein, il y aura un petit peu de pluie, notamment en région parisienne. Et puis pour ce qui est de demain, si vous vous concentrez sur le temps de demain, il y aura également des orages, notamment dans le nord-est du pays. Pour les températures, je les détaille un petit peu. Demain matin, comptez 10 à Paris, 11 à Rennes, Alençon, Strasbourg, Tours et Bourges, 12 degrés à Nantes, 13 à Bordeaux et 14 à Biarritz. Dans l'après-midi, il fera au plus chaud 16 degrés du côté de Bayonne, 13 à Châteauroux, encore 15 à Nantes.
3: Et vous êtes un peu notre grenouille. C'était une grenouille qui prédisait qu'elle allait gagner la coupe. Une grenouille, une tortue.
2: Je ne sais plus. Il y a eu beaucoup d'animaux qu'on prédit des scores.
3: Voilà, vous nous prédisez la pluie ou le soleil.
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0: Le 177, c'est la garantie de rouler en toute sécurité sur le contournement ouest de Strasbourg. Nous reparlons de vos conditions de circulation après les tubes d'hier et d'aujourd'hui.

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0: La musique et le trafic à l'honneur sur le 107.7. Comment ça roule sur la 355 à l'ouest de Strasbourg? Vous saurez ça dans quelques minutes.
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1: Cœur de la région Grand Est, vous passez à l'ouest de Strasbourg via l'A355, autoroute fluide aussi bien direction Paris-Metz-Karlsruhe que direction Colmar et Mulhouse.

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0: 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À l'écoute du 107.7, vous savez tout de l'état du trafic. La circulation dans la région, on y revient dans quelques minutes.
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1: Circulation fluide à l'ouest de Strasbourg. En effet, ça roule bien dans les deux sens de l'A355. Mais si vous apercevez les services de sécurité en intervention, décalez-vous sur la voie opposée pour passer en toute sécurité.
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1: Merci d'avoir choisi Radio Vinci Autoroute, votre programme pour les 15 prochaines minutes. De la musique, l'essentiel de l'actualité en France et dans le monde, la météo. Et on commence par le trafic.
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1: Vous voyagez à l'écoute du 107.7 sur la 355 qui vous permet de contourner Strasbourg par l'ouest. Vous arrivez de Colmar, Sélestat, Molsheim, Haguenau, Brumath ou encore Metz. Eh bien, sachez que le trafic est fluide.
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2: Bonsoir à tous. À la une ce soir, le sacre du PSG. Les Parisiens, sacrés champions de France pour la 14e fois de leur histoire après leur victoire 2-0 sur la pelouse de leur dauphin Lens. Le PSG décroche son 4e titre de la saison en attendant la finale de Ligue des Champions contre Arsenal le 30 mai. En basket, Valence a pris le dernier billet pour le Final Four de l'Euroleague après avoir battu dans un 5e match décisif le Panathinaikos. Les Espagnols qui remportent la série après avoir perdu les deux premiers matchs sur leur parquet participeront au premier Final Four de leur histoire. Surprise de la saison régulière d'Euroleague, les joueurs de Pedro Martinez affronteront en demi-finale le Real Madrid. Dans le reste de l'actualité, le procès en appel de Nicolas Sarkozy dans l'affaire des soupçons de financement libyen de sa campagne présidentielle de 2007. Le parquet général a requis des peines toujours aussi lourdes. Il demande à nouveau 7 ans de prison assortis de 300 000 euros d'amende et 5 ans d'inéligibilité. La décision sera rendue en novembre. Les premiers tests sont rassurants. Les 26 personnes identifiées en France comme cas contact de la néerlandaise décédée de l'antivirus ne présentent pas de symptômes. Parmi elles, 4 enfants scolarisés ont été testés négatifs. C'est ce qu'a annoncé ce soir Matignon. Par ailleurs, l'agence sanitaire de l'Union européenne se veut rassurante. Il n'y a probablement eu qu'un seul cas de transmission d'un animal à un humain, a-t-elle précisé. Une enquête préliminaire contre X ouverte après qu'un bébé de 21 mois ait été retrouvé alcoolisé après une journée dans une micro-crèche de l'Oise. C'est ce qu'a déclaré le parquet de Senlis. Cette enquête fait suite au signalement le 20 mars dernier d'un hôpital où les médecins avaient constaté un taux d'alcool de 2,14 grammes dans le sang de cette petite fille et d'une plainte déposée par ses parents à Aury-la-Ville. Enfin, la suite du Festival de Cannes, le film L'Abandon a été présenté ce mercredi hors compétition. Ce long métrage décortique l'engrenage qui a mené à l'assassinat de l'enseignant Samuel Paty par un islamiste en 2020. Michael Paty, sa sœur, était présente avec l'équipe du film. Il est 1h02, c'est la fin de ce flash. Dans une heure, vous retrouverez Clément Finot pour l'actualité. L'infotrafic arrive dans un instant, juste après un point sur la météo.
3: Merci beaucoup Florence, très belle soirée à vous et aussi à Marianne Nougaret qui vous a accompagné dans le sud-ouest. C'était très agréable d'entendre parler un petit peu de basket sur cette antenne, c'était très agréable. La météo de cette journée de jeudi, ben oui, avec un temps malheureusement qui ne sera pas à la fête, avec des nuages bas pour tout le monde, de la pluie pour tout le monde et des orages de la région parisienne jusque dans le Grand Est. Dans l'après-midi, statu quo avec un très léger retour du soleil peut-être sur les côtes de la Manche. Les températures cet après-midi sont en baisse avec entre 10 et 14 degrés, avec 10 degrés à Metz pour les minimales, 11 degrés à Lille, à Rennes et à Brest, 12 degrés à Paris et à Strasbourg, ainsi qu'à Tarbes, 13 degrés à Bordeaux, à La Rochelle et Nantes, 14 à Biarritz et à Toulouse pour les maximales.
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0: Des pauses régulières le long de votre parcours, c'est indispensable pour rester bien concentré sur votre conduite. Les aires de repos et de service sont là pour ça. On continue, nous, en musique. Rendez-vous dans une dizaine de minutes, à peine, pour un nouveau point trafic avec la rédaction du 107.7.

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1: Ça roule correctement en ce moment sur le contournement ouest de Strasbourg, vers le nord comme vers le sud de l'Alsace. Trafic fluide sur la 355.
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0: Vous êtes à proximité de Strasbourg sur l'A355. Bonne route à tous. Nous nous intéressons à l'état du trafic très vite. En attendant, un peu de musique sur le 107.7.
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1: L'infotrafic, comme chaque quart d'heure sur le 107.7 avec une A355 où ça roule bien, que vous arriviez notamment de Mulhouse, Colmar, Paris, Metz ou Nancy.

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0: 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Le 177 revient pour vous sur le trafic chaque quart d'heure. Et vous le savez, à chaque nouvelle difficulté rencontrée sur la route, nous n'hésitons pas à interrompre nos programmes. Prochain point trafic dans une poignée de minutes.
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1: Vous roulez à l'ouest de Strasbourg sur l'A355, pas d'incident à signaler. C'est un trafic fluide au cœur de cette agglomération strasbourgeoise.

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1: Radio Vinci Autoroute vous accompagne au programme dans ce quart d'heure de la musique, un résumé des grandes infos en France et à l'international, la météo et tout de suite votre point trafic.
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1: Vous empruntez la 355, 25 km d'autoroute à l'ouest de Strasbourg, où la circulation s'écoule sans incident, et ce dans les deux sens de circulation.
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